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0: Personne ne perd pour qui.
1: Hop, hop, hop. Bonjour, madame. Un titre de transport.
0: Non, j'ai rien sur moi, là.
1: T'as rien sur vous.
0: C'est que je sais pas, je sais
1: pas. Ça sent bizarre, là.
0: Non, je vois pas de quoi tu veux parler.
1: L'odeur ira 150 en plus, je pense. On la met sur la même note,
0: hein?
1: Eh ben, voilà, c'est une bonne matinée, tout ça.

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0: Non, non, s'il y a une chose que je sais, c'est que je l'adore, hein,
1: j'adore cette énergie-là.
0: Non, non, s'il y a une chose que je lui ai touchée, c'est la main, hein. Ouais. Ouais, écoute. Si, il faut toujours être sérieux, plus plaisanter sur rien.
2: Mais qu'est-ce que tu veux, moi? Voilà, je suis détendu. Ouais, écoute.

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1: Hello chers auditeurs de Prune. À travers les différentes chroniques Matraque Bien-Aimée, nous avons pu explorer des énergies très diverses, allant parfois de la plus punk et énervée à la plus enfantine. Aujourd'hui, j'avais envie de me téléporter à Brooklyn dans un petit café. Platy pas que je m'installe dans ce canapé marron en cuir situé juste en dessous de la fenêtre qui nous donne accès à une vue imprenable sur la ville, sur les passants et les passantes. Tous ces chemins qui se croisent, mais qui ne se connecteront probablement jamais. J'ai commandé là ma boisson chaude préférée réchauffant un peu l'atmosphère d'un ciel grisonnant. J'imagine être baignée de lumière orangée à défaut de pouvoir affronter les rayons d'un soleil réel. L'odeur du café transperçant mes narines, les chuchotements des discussions alentour, les tapotis sur les claviers des personnes les plus studieuses, c'est l'univers que m'inspire l'artiste Salimata dans son titre 9 to 5. À mon sens, l'ambiance sonore de 9 to 5 fait écho à ses journées de travail typiques derrière son ordinateur, de 9h à 17h. Alors quitte à rendre cette journée un peu moins banale et indigeste, quoi de mieux que se plonger dans l'univers hip-hop, Brooklyn rap et un peu old school que nous propose Salimata. Je vous invite à découvrir l'univers de cet artiste que je recommande fortement, surtout en fond sonore si vous souhaitez entrer dans un moment de concentration tout en étant détendu. Voici 9 to 5 de Salimata sur Prune 92 FM. Bonne écoute!

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0: Tu es antifasciste ou tu l'es pas?
1: Oui, voyons, évidemment, je ne partage aucune de leurs opinions, je les trouve tout à fait épouvantables.
0: Non, t'as mal compris la question. Tout le monde trouve leurs opinions discutables. Non, peu importe que tu ne sois pas raciste ou que tu ne sois pas fasciste, non. On s'en fout que tu lèves les yeux au ciel quand t'entends un truc qui te fait tiquer à la radio pendant que tu te fais les ongles. Si dès que tu éteins le poste, tu retournes à ton petit train-train. Ce qu'on veut savoir, c'est ce que tu fais après avoir éteint ce poste. Une antifasciste se bat. Une antifasciste agit.

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0: l'amour, c'est quand c'est contraint, quand c'est difficile, quand c'est douloureux, quand on veut pas, mais qu'en fait qu'on veut, et puis en fait t'adores.
1: Quand on souffre pas, alors c'est pas vraiment de l'amour. Près de la moitié des femmes ont été tuées dans un cadre conjugal.
2: Ce déni sidérant, ça vient aussi de la banalité, ce sont eux qui se considèrent comme les victimes.
1: Et il y a aussi effectivement toute la mécanique de la minimisation.
3: L'amour est utilisé comme prétexte pour exercer des violences et pour exercer de la domination.
4: Un million d'hommes violents chaque année dans ce pays. L'homme violent, c'est d'abord un mec normal.

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1: Hello chers auditeurs de Prune. À travers les différentes chroniques Matraque Bien-Aimée, nous avons pu explorer des énergies très diverses, allant parfois de la plus punk et énervée à la plus enfantine. Aujourd'hui, j'avais envie de me téléporter à Brooklyn dans un petit café. Platy pas que je m'installe dans ce canapé marron en cuir situé juste en dessous de la fenêtre qui nous donne accès à une vue imprenable sur la ville, sur les passants et les passantes. Tous ces chemins qui se croisent, mais qui ne se connecteront probablement jamais. J'ai commandé là ma boisson chaude préférée réchauffant un peu l'atmosphère d'un ciel grisonnant. J'imagine être baignée de lumière orangée à défaut de pouvoir affronter les rayons d'un soleil réel. L'odeur du café transperçant mes narines, les chuchotements des discussions alentour, les tapotis sur les claviers des personnes les plus studieuses, c'est l'univers que m'inspire l'artiste Salimata dans son titre 9 to 5. À mon sens, l'ambiance sonore de 9 to 5 fait écho à ses journées de travail typiques derrière son ordinateur, de 9h à 17h. Alors quitte à rendre cette journée un peu moins banale et indigeste, quoi de mieux que se plonger dans l'univers hip-hop, Brooklyn rap et un peu old school que nous propose Salimata. Je vous invite à découvrir l'univers de cet artiste que je recommande fortement, surtout en fond sonore si vous souhaitez entrer dans un moment de concentration tout en étant détendu. Voici 9 to 5 de Salimata sur Prune 92 FM. Bonne écoute!

bancaire. Tu empruntes de l'argent à ta banque. Elle te prête de l'argent qu'elle n'a pas. Là-dessus, tu lui rembourses des intérêts qui rendent ton prêt trop cher. En attendant, ton appart n'est pas à toi, mais à ta banque. Si t'as un pépin, elle le récupère et tu finis à la rue. À quel moment tu trouves ça cohérent ?

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0: Aïe aïe aïe, mon gaucho, on l'a fait ou quoi?
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Bonjour à tous, vous êtes avec Manon, il est 17h20 et vous êtes toujours sur Prune 92 FM. Bienvenue dans l'agenda. Si toi aussi tu es fan de Crump, alors ne rate pas si chute libre brut.es. Ce spectacle se déroule mardi et mercredi au lieu unique. Pour plus d'infos, je te conseille de te rendre sur le site du lieu unique, leLieuUnique.com.

Si tu es plutôt fan d'opéra, alors Solaris est fait pour toi. Cet opéra vidéo arrive à Nantes mercredi au théâtre Gralin. Cet événement permet d'interroger la conscience du rapport que nous avons au monde sous une forme ludique.

Pour tous les fans de théâtre, j'ai trouvé l'événement parfait. Œuvrer son cri est un spectacle entre réel et fiction qui se passe au Théâtre universitaire, plus connu sous le nom de TU, mercredi et jeudi à 20h30. Ce spectacle est bien évidemment ouvert à tous.

Ton truc à toi, c'est plutôt la musique. Alors ne bouge pas, le Stéréolux a l'événement fait sur mesure pour toi. Mercredi à 20h30, tu pourras aller voir Frenzy et Basic Partner en concert. Si tu es curieux ou curieuse d'en savoir plus, n'hésite pas à consulter l'agenda du Stéréolux sur leur site stereolux.org. Et enfin, si tu es plutôt cinéphile, la 6e édition de la soirée des courts-métrages européens est sans aucun doute un événement pour toi. Cette belle soirée se passe au 14A mardi soir. 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L'agenda, c'est déjà terminé pour aujourd'hui, mais pas de panique, je vous retrouve demain pour un nouvel agenda. Restez bien sur le 92 FM pour écouter Curiosité, notre émission d'actu locale, juste après une petite pause musicale.

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1: Bonjour à tous et bienvenue dans Curiosité, votre rendez-vous d'actualité locale sur Prune 92 FM. Il suffit parfois d'un pont, un jour en plus, une respiration dans le calendrier pour donner l'envie de voyager. Un sac qu'on prépare sans trop prévoir, une route qu'on ne prend pas d'habitude, pour laisser l'inattendu faire une petite place dans nos journées. Alors aujourd'hui, on attrape cette énergie, celle du mouvement, de la curiosité, des trajectoires qu'on ne trace pas toujours d'avance. Bienvenue dans Curiosité.
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1: Je suis Pauline et je suis avec notre équipe du jour. Salut à tout le monde.
2: Salut.
1: Nous sommes le lundi 4 mai 2026. Il est 17h31 et aujourd'hui, on retrouve Perrine et sa chronique pleine d'espoir qui vient nous ensoleiller ce premier lundi de mai. En deuxième partie d'émission, pour le Zoom Actu, Gaëlle reçoit Chloé Sabotier et Mathis Sabot, tous deux en service civique au Centre culturel franco-allemand, qui organise ce mardi 5 mai une soirée projection dans le cadre de la Fête de l'Europe. Mais tout de suite, quand les sciences sociales rencontrent l'hôpital, un lieu de soins, d'urgence, de contraintes, mais aussi un terrain d'enquête. Deux doctorantes du Centre Nantais de Sociologie organisent le 6 mai prochain une journée d'études intitulée « Enquêter à l'hôpital, des sociologues en terrain inhospitalier ». Comment les sociologues accèdent-ils à l'hôpital? Que révèle ce terrain si particulier? Pour en parler, nous recevons Zoé et Emersand, doctorante en sociologie et organisatrice de cette journée d'études. Elles sont nos invitées et sont reçues par Adélaïde pour le grand entretien.
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3: L'hôpital revient sans cesse dans l'actualité. Manque de personnel, fermeture de lits, épuisement des soignants, mais aussi des sujets moins visibles. Les rapports de pouvoir entre personnel, médecin, personnel infirmier, le sexisme dans certains services ou encore le rôle souvent invisibilisé des personnels précaires, parfois issus de l'immigration qui assurent une partie essentielle du fonctionnement hospitalier. Ces réalités, les sociologues les documentent au plus près du terrain, mais enquêter à l'hôpital pose des questions très concrètes. Comment observer un lieu soumis au secret médical? Comment accéder aux services? Comment enquêter sans perturber le soin? Le 6 mai à Nantes, trois doctorantes du Centre Nantais de Sociologie organisent donc cette journée d'études intitulée « Enquêter à l'hôpital des sociologues en terrain inhospitalier ». Deux d'entre elles sont parmi nous, Zoé Maïmouna Dramé et Emersand Stéphan. Bonjour.
4: Bonjour.
5: Bonjour.
3: Alors, on parle souvent de crise à l'hôpital. En tout cas, c'est comme ça qu'on en parle dans l'actualité. Comme je le disais, fermeture du lit, urgence saturée, burn-out. Qu'est-ce que la sociologie apporte à cette analyse qu'on entend moins ailleurs?
6: Merci pour cette question très intéressante qui est aussi vraiment d'actualité. Alors la sociologie, c'est vraiment cette discipline qui va aller enquêter sur les phénomènes sociaux. Et donc là, en l'occurrence, l'hôpital est une institution qui est en constante mouvement, une institution qui est de plus en plus transformée par des logiques gestionnaires. Vous l'avez dit tout à l'heure, voilà, il y a des fermetures de lits, il y a aussi... de plus en plus de soignants hein, qui se plaignent des conditions de travail à l'hôpital. Donc la sociologie, c'est vraiment voilà, cette discipline qui va aller enquêter, qui va aller vraiment à l'hôpital essayer de comprendre quelles sont les difficultés que rencontrent ceux qui travaillent à l'hôpital, hein, comment ils racontent aussi leurs difficultés-là. Et donc nous, en tant que sociologues, on a vraiment essayé de se saisir aussi de ce terrain qui a été énormément documenté. Sauf que voilà, ces travaux datent. Et donc nous, voilà, c'est quoi enquêter l'hôpital en 2020? C'est quoi enquêter l'hôpital en 2025? Quelles sont les transformations et comment les sociologues essaient de s'adapter à cet univers qui devient voilà, de plus en plus, en tout cas... contrôlés, aussi fermés aux chercheurs.
3: Et vous travaillez toutes les deux sur une thèse dont l'hôpital est l'objet d'étude. Est-ce que vous pouvez, dans les grandes lignes, bien sûr, sans rentrer dans trop de détails, nous dire un peu ce que vous étudiez ?
2: Oui, alors moi je travaille sur les emplois du nettoyage à l'hôpital parce qu'il y a en fait plein d'hôpitaux qui ont différents types d'emplois du nettoyage, que ce soit des agents de service qui vont être dans les services de soins ou bien des agents qui vont parfois être dans une équipe spécifique ou bien encore des agents qui vont être gérés par un prestataire privé. Et donc ça implique aussi des réalités d'emploi différentes et une question sur l'organisation pardon, du travail de nettoyage à l'hôpital qui est du coup l'objet de ma thèse. Vas-y, Zoé.
6: Et donc moi, ma thèse, elle porte sur la prise en charge du cancer, mais une prise en charge du cancer à l'aune des transformations justement de l'hôpital. Donc concrètement, je cherche à savoir comment les logiques gestionnaires, comment l'arrivée du nouveau management public à l'hôpital, comment ça transforme non seulement le travail des soignants, mais aussi quel impact ça peut avoir aussi sur la prise en charge des patients. Vous avez sans doute entendu parler de l'ambulatoire qui est de plus en plus développé, qui est de plus en plus d'ailleurs encouragé aussi pour différentes raisons, bien évidemment. On pourra revenir si vous voulez. Et donc voilà, je cherche à savoir comment les patients vivent aussi ces transformations-là. Qu'est-ce que ça fait pour une personne qui a un cancer du sein, qui malheureusement se fait enlever les deux seins ou un sein et qui doit retourner chez elle au bout de 2 ou 3 jours à son domicile. Comment les aidants se positionnent aussi vis-à-vis de cette prise en charge. Donc voilà, j'essaie d'analyser un peu ce phénomène-là, ce que ça fait aux soignants, aux patients de manière générale.
3: Et quels sont les points communs entre vos deux sujets d'études qui vous ont amené justement à organiser cette journée, cette rencontre entre chercheurs qui travaillent à l'hôpital ?
2: C'est vraiment le fait d'enquêter sur ce terrain commun qui est le terrain hospitalier, et ce qui est aussi le cas de Carmen Millier qui n'a pas pu être là aujourd'hui, mais qui elle travaille sur les dons d'organes à l'hôpital. Où en fait on s'est rendu compte que on a eu des problématiques d'accès au terrain, on a eu des problématiques de refus d'entretien, donc des personnes qu'on a des difficultés à rencontrer par exemple, qui sont des problématiques assez classiques quand on fait des enquêtes en sociologie, mais on s'est demandé en fait s'il y avait pas si le fait d'avoir ce terrain commun de l'hôpital, c'était pas un angle en fait intéressant à prendre, et s'il n'y avait pas d'autres personnes qui travaillaient aussi sur l'hôpital qui n'avaient pas aussi été confrontées à ces types de contraintes et d'obstacles. Et en fait ça, c'est une réflexion qu'on a souvent en sociologie, de se dire en fait les obstacles qu'on rencontre sur le terrain nous disent aussi quelque chose de notre terrain, et du coup il faut les prendre au sérieux et les analyser comme en fait des matériaux, en fait des éléments, des données qui vont nous servir pour notre analyse. Ça nous apprend quelque chose en fait de l'hôpital, que ce soit difficile d'entrer à l'hôpital, que ce soit difficile d'accéder à la parole de certaines personnes. Et du coup on s'est dit bon, on manque d'espace d'échange pour parler de ces choses-là, et on s'est dit au niveau de notre laboratoire, du coup le Centre Nantais de Sociologie, on peut créer un espace où avoir ce type de discussion et voir si vraiment il y a une spécificité de l'hôpital par rapport à ces contraintes de terrain en fait.
6: Oui, effectivement, je rejoins tout à fait ce que dit Emersonde. En tout cas, dans les travaux qu'on a pu parcourir au cours de notre thèse, on s'est rendu compte que effectivement, il y a pas mal de sociologues qui ont été confrontés aussi à ces difficultés d'accès au terrain. Mais comme elle l'a dit tout à l'heure, en sociologie, on nous encourage vraiment à prendre ces déconvenues du terrain, ces difficultés rencontrées sur le terrain, comme de véritables matériaux, en fait, d'analyse et pas les garder sous le coude comme étant en fait des données qui ne servent absolument à rien. Donc ce sont des données en soi qui sont pertinentes à analyser et qui disent effectivement quelque chose de cet hôpital qui se transforme. Et on s'est rendu compte aussi dernièrement que avec de plus en plus d'enquêtes journalistiques, d'enquêtes qu'on peut voir aussi à la télévision, Cache Investigation, etc. On s'est rendu compte que ou voire même le scandale hein, des EHPAD, pour le dire très clairement, de plus en plus, les sociologues sont quelque part assimilés voilà, à des personnes qui vont peut-être venir pour chercher un peu voilà, la petite bête, pour voir ce qui ne va pas. Donc il y a vraiment cette méfiance-là qui s'installe. En tout cas, on s'est rendu compte un peu de plus en plus, alors que le rôle du sociologue, c'est de constater, c'est aussi de voir, constater les faits, c'est de décrire ce qu'il y a. Notre rôle, c'est pas de juger, comme peut-être ce qu'on peut voir aussi à la télé. Donc, effectivement, on se rend compte qu'on est, en tout cas à l'heure actuelle, un peu mis dans le... Dans ce panier-là. Et donc, nous, en tant que doctorants, il a été en tout cas très, très difficile, en tout cas pour ma part, pour mon terrain, de faire de l'enquête. Voilà. Même parfois pour les soignants qui nourrissaient une forme de méfiance, qui, des fois, préféraient voilà, ne pas faire d'entretien parce qu'ils ne comprenaient peut-être pas trop l'intérêt. Est-ce que vous n'êtes pas des journalistes? Est-ce que voilà, vous n'êtes pas une taupe envoyée par la direction? Vous voyez, donc c'est un peu... En tout cas, pour ma part, sur mon terrain, c'est ce que j'ai pu constater.
4: Mais concrètement, ça ressemble à quoi une enquête sociologique à l'hôpital? Vous passez combien de temps justement sur le terrain? Vous dites, vous observez, vous faites des entretiens? C'est sur quelle durée, c'est comment ça se passe, sans forcément rentrer dans les détails de vos de vos champs d'études respectifs.
6: Alors la question de la durée du terrain, elle est vraiment aléatoire parce que elle dépend là encore une fois des sujets d'enquête. Elle dépend aussi, on va dire, de, entre guillemets, la bonne volonté de nos enquêtés, de nos interlocuteurs. Donc, on peut avoir des sociologues, effectivement, qui vont avoir un terrain voilà, plus ou moins facile, qui vont avoir des enquêtés qui vont accepter de répondre à leurs questions, de faire des entretiens. Mais par contre, on peut aussi avoir aussi des enquêtés qui sont complètement fermés. Et donc là, à ce moment-là, le temps de l'enquête, le temps du terrain peut durer. Et des fois même, là, vous parlez de durée de terrain, mais parfois, il faut savoir qu'il y a des terrains qui nous sont complètement fermés. Et donc, ça implique de recommencer encore ce processus, d'aller solliciter encore d'autres institutions. Donc, c'est très aléatoire.
4: Quelles sont justement les portes qui vous sont complètement fermées, les endroits auxquels vous ne pouvez pas accéder, justement?
6: Alors, on va dire, alors pour ma part, tout ce qui concerne, par exemple, les directions, on va dire vraiment le carcan administratif de l'hôpital, ces parties-là nous sont complètement fermées, mais on arrive quand même quelque part à réaliser voilà, des entretiens avec des professionnels ou avec des médecins qui sont d'une certaine manière socialisés quelque part à l'enquête sociologique, qui connaissent ce que c'est que la sociologie et l'intérêt de la sociologie à l'hôpital et donc qui acceptent très bien de répondre à nos questions et de faire partie de l'enquête.
4: Et en amont de l'enquête, vous contactez, qui est-ce que vous contactez? L'hôpital, un service particulier? Comment ça se passe généralement? Je parle des sociologues en général qui travaillent dans les hôpitaux.
2: Voilà, ça va vraiment dépendre en fait du sujet. Enfin, juste pour réagir par rapport à ce qui a été dit, on pourrait penser qu'en fait les lieux les plus difficiles d'accès, ça peut être les blocs opératoires, tout ça. Mais en vérité, c'est pas forcément le plus difficile d'accès si les équipes sont... sont convaincus, sont intéressés par l'intérêt de la recherche. Ça, c'est aussi notre travail de réussir à convaincre les équipes que voilà, ce qu'on fait est intéressant, même s'ils sont voilà, plus ou moins familiers de la sociologie. Et du coup, oui, la voie d'entrée, en fait, ça dépend vraiment des sujets. Ça dépend aussi de si on a déjà des connaissances dans l'hôpital, si on travaille un peu. On a invité justement mercredi une chercheuse qui, elle, est directement employée des hôpitaux de la PHP, donc des hôpitaux parisiens. Et qui, elle, du coup, a un peu un terrain d'enquête qui lui est un peu données, entre guillemets, parce qu'elle est vraiment, elle enquête sur ses collègues de l'hôpital. Mais en fait, il y a des réalités très différentes si on n'a aucun contact avec l'hôpital. Et là, il faut faire une démarche un peu plus formelle, peut-être essayer de passer par la direction, parce qu'on peut, c'est quand même aussi un environnement de travail qui est très hiérarchisé. Donc, c'est difficile des fois d'entrer par les personnels qui sont en bas de l'échelle hiérarchique. Il faut souvent l'autorisation des personnes qui sont plus haut hiérarchiquement, mais il faut convaincre ces personnes-là qui n'ont pas forcément les mêmes intérêts non plus que les personnes qui sont plus bas hiérarchiquement. Enfin, ça dépend vraiment après des sujets qui nous intéressent, de nos contacts préalables, et de comment on arrive aussi à présenter notre enquête de façon qui soit aussi convaincante et intéressante pour tout le monde à ce moment-là.
4: Merci beaucoup. Juste avant de continuer cet entretien, on va faire une courte pause musicale. On écoute Santé de Stromae que vous nous avez suggéré.

0: de retour sur Prune 92 FM en compagnie de Zoé et Emersand, doctorante du Centre Nantais de sociologie, décidément, qui organise une journée d'études intitulée « Enquêter à l'hôpital, des sociologues en terrain inhospitalier ». Alors, juste avant cette interlude musicale, vous nous parliez des difficultés d'accès parfois à l'hôpital pour les enquêtes sociologiques. Comment enquêter dans un lieu où circulent des informations extrêmement sensibles ? Vous nous disiez que c'était assez simple finalement d'accéder au bloc opératoire, mais où se situe votre limite en tant que chercheuse en ce qui concerne le secret médical, on va dire ?
1: Alors oui, c'est une question très intéressante et effectivement, merci de la poser. Nous, en sociologie, déjà, pour ce qui concerne l'hôpital, on anonymise les lieux d'enquête, mais aussi nos enquêtés. Donc, quelque part, ça permet aussi à nos enquêtés, à ceux qui vont accepter de répondre à nos questions avant même de réaliser l'entretien. Il y a des enquêtes, de manière générale, en sociologie. Pour ma part, sur mon terrain, il m'est arrivé, par exemple, de donner à mes enquêtés un formulaire de consentement. Donc là, encore une fois, c'est de leur prouver quelque part ma bonne volonté de chercheur, leur montrer que eh bien, leur parole, ou du moins leur nom, ne sera pas du tout divulgué dans mes travaux, les lieux complètement anonymisés. Et donc, quelque part, oui, ça sécurise fortement les enquêtes sur le terrain.
0: Il me semble que du coup, dans le programme de la journée du 6 mai, un intervenant va parler d'une exclusion du terrain. Est-ce que ça arrive souvent que l'hôpital dise non à une enquête ?
2: Oui, ça arrive. Ça arrive souvent que beaucoup de terrains sociologiques, beaucoup de terrains refusent en fait la présence de sociologues. Et c'est une réalité avec laquelle on doit travailler et c'est des choses qui sont normales. Et d'ailleurs, ça me fait souvent rire de penser à ça, qu'il y a un article qui est assez connu en sociologie qui parle de ce qu'on appelle du coup un refus de terrain. Donc c'est quand quelqu'un sur le terrain nous refuse l'accès pour faire notre enquête. Et c'est un article qui parle de l'hôpital en fait. C'est une chercheuse qui s'appelle Muriel Darmon qui a fait sa thèse sur l'anorexie, qui a cherché à accéder à un service de psychiatrie qui traitait des patientes anorexiques et on lui a refusé, du coup c'était le chef de service qui était psychiatre qui lui a refusé cet accès au terrain et donc c'est un peu elle qui est cette référence sur le fait d'analyser aussi ces refus de terrain comme des signes en fait qui disent quelque chose aussi du terrain comme on disait tout à l'heure pendant la première partie de l'entretien et donc c'est un peu drôle et un peu ironique que finalement on retrouve en fait ces questions d'accès au terrain à l'hôpital et c'est déjà aussi un peu la référence, ce travail, cet article qui parle du coup du refus de terrain à l'hôpital. Donc oui, ça arrive, on doit faire avec, ça arrive de renoncer à des terrains, ça arrive de renoncer à des sujets d'enquête parce qu'en fait, on n'a pas les moyens de faire l'enquête, parce qu'on n'a pas les contacts, parce qu'on n'a pas la possibilité à un instant T, parce qu'il y a aussi eu le problème du Covid qui a aussi fermé les portes de certains terrains parce qu'il y avait des problématiques sanitaires aussi. Donc à l'hôpital, ça a pu être une problématique.
1: Tout à fait. Pour l'anecdote, moi, par exemple, je me suis fait refuser un terrain complètement par un oncologue qui ne comprenait pas l'intérêt de ma recherche. Et donc, quand je l'ai sollicité pour réaliser non seulement un entretien avec lui, mais aussi avec son équipe, il m'a dit, je cite, « Quel est l'intérêt de faire une enquête avec les personnes d'une même équipe ? Est-ce que c'est comme les enquêtes internes ?» Donc, vous voyez un peu, il n'a pas bien compris l'intérêt de cette enquête-là. Et donc, je me suis défendue, bien évidemment, comme je pouvais. C'est le rôle du sociologue aussi de mieux vendre son objet d'enquête. Mais malheureusement, ce professionnel de santé était très, très réticent à l'idée de participer à cette enquête. Et donc, le terrain m'a été complètement fermé. Et donc là, alors que j'avais déjà entamé plusieurs mois de recherche de terrain, donc il m'a fallu retrouver un autre terrain. ce qui rallonge clairement la durée de l'enquête.
0: Ce qui est particulièrement problématique, comme on l'évoquait juste avant l'émission, quand vous n'avez que 3 ans de thèse qui sont rémunérées, et les enquêtes durent souvent beaucoup plus longtemps que 3 ans.
2: Oui, après, il y a le temps de l'enquête. C'est vrai qu'en doctorat, on a aussi du coup, le temps de la rédaction, parce qu'on fait l'enquête, mais il faut aussi après mettre en forme des résultats, réussir à rédiger une thèse qui peut faire... voilà, 400, 500 pages assez rapidement. Donc, c'est un travail aussi, aussi de longue haleine. Par ailleurs, on est aussi invité à faire des cours, à organiser des événements scientifiques comme cette journée d'études. Donc, tout ça, en fait, prend du temps. On publie aussi des articles quand on en a l'opportunité. Donc, c'est vrai que voilà, c'est une problématique en sociologie d'avoir des thèses, des contrats doctoraux donc, qui nous financent sur 3 ans, alors que souvent, les thèses font plus souvent 5 ans, 6 ans ou même plus selon les contraintes des personnes aussi. C'est vrai que c'est un peu le modèle des sciences qu'on appelle dures, des sciences expérimentales, des maths, de la physique, qui arrivent à faire des thèses plus courtes en 3 ans. Et nous, c'est vrai qu'on se voit imposer ce modèle-là qui ne correspond pas à la réalité de nos terrains en sciences sociales.
0: Vous avez choisi d'ailleurs comme thématique de parler avec le collectif Maggie Valfrodal, si je le prononce correctement, de la précarité des contrats de recherche en SHS. Est-ce que c'est aussi des choses qui sont liées Est-ce que c'est quelque chose qui va être abordé?
1: Oui, effectivement, ça va être abordé lors de cette JE. On s'est rendu compte qu'il y a de plus en plus de doctorants aujourd'hui qui doivent faire face en fait aux injonctions de pouvoir terminer les thèses le plus rapidement possible. Donc, on est en quelque sorte dans des formes de thèses qui... Je suis désolée de le dire, avec mes collègues, j'ai tendance à parler souvent de thèses un peu McDo, voilà, pour montrer que ce sont un peu des thèses très très rapides, alors qu'on est dans une autre réalité. Moi, par exemple, voilà, j'ai fait actuellement, je sais de terminer la thèse très très rapidement. Je ne suis pas financée, mais suivant effectivement la réalité du terrain et aussi la précarité aussi que j'ai pu vivre sur mon terrain, ça explique aussi quelque part hein, la durée actuelle de ma thèse, hein, qui actuellement de 7 ans, donc plus le Covid, comme elle l'a dit, parce que je ne pouvais pas réaliser d'enquête de terrain à l'hôpital. C'était des complètement fermée. Et donc, cette précarité-là, compte tenu de la durée hein, des contrats doctoraux qui sont vraiment de plus en plus courts, il y a effectivement de plus en plus de doctorants qui font les frais de ce phénomène-là.
0: Et on parle de rejet de terrain, mais je vois qu'un des sujets de la journée, c'est aussi à la croisée entre hôpital et prison. J'ai l'impression que là, on a essayé de rajouter le plus de difficultés possible, parce que la prison, ce n'est pas non plus un terrain que j'imagine facilement accessible.
2: Alors, d'ailleurs, c'est assez étonnant parce que ce travail-là, c'est un exemple du coup, d'un chercheur qui a eu un accès au terrain assez facile, entre guillemets, dans le sens où il a réussi à obtenir les accès parce qu'il avait aussi des contacts avec l'équipe qui intervenait, donc l'équipe soignante qui intervenait dans cette prison, si je ne dis pas de bêtises. Oui, et donc, ça nous semblait aussi intéressant de montrer un exemple d'une entrée sur le terrain qui se passe bien aussi parce qu'on a les bons contacts. Mais je voulais juste compléter par rapport à ce que tu disais Zoé là-dessus, sur que des fois nos engagements avec certains contacts dans des contrats de recherche collectifs par exemple font qu'on est un peu pris entre des injonctions contradictoires. Par exemple, si on va être rémunéré par l'hôpital pour une enquête qui peut être courte, déjà la durée des enquêtes va être imposée par le financeur, donc c'est de plus en plus compliqué de faire de la recherche indépendante sur l'hôpital. Il va y avoir des hôpitaux qui vont chercher à recruter des personnes sur des contrats courts, qui sont souvent déjà docteurs qui ont fini leur thèse. Mais ça va être des contrats courts, donc forcément, on ne fait pas la même enquête si on n'a que 6 mois d'enquête et si on a 2 ou 3 ans d'enquête avec le financement qui va avec et avec une certaine liberté aussi des axes qui nous intéressent. Donc ça peut... ce que je voulais dire, c'est que le contrat qui est financé par exemple, l'hôpital peut nous ouvrir des portes, mais peut aussi nous empêcher d'adopter certains angles, certains regards, en fait, pendant notre recherche.
0: ce que j'imagine assez gênant pour un chercheur qui essaye de se séparer du plus de biais possible. Est-ce que ça vous est déjà arrivé d'avoir ce problème d'injonction d'un côté de la personne qui a demandé l'étude et de l'autre ce que vous aimeriez réellement réaliser ?
1: Alors moi, je n'ai pas eu cette injonction-là. Par contre, j'ai eu un terrain extrêmement contrôlé, dans le sens où c'est justement l'idée de la journée d'études, hein, des sociologues, un terrain inhospitalier. J'avais par exemple des professionnels de santé qui contrôlaient systématiquement, que ce soit mon questionnaire, que ce soit les entretiens, hein, que j'allais réaliser avec les professionnels de santé, les infirmières ou les aides-soignants. Et donc là, à ce moment-là, on n'a pas cette liberté-là de réaliser l'enquête comme on le souhaite. Et donc forcément, ça a des biais et donc ça a un impact aussi sur la production de nos données parce qu'on n'est pas complètement libre en tant que chercheur.
0: Peut-être une dernière question. Vous avez choisi justement d'organiser cette rencontre entre chercheurs qui vivaient les mêmes difficultés d'accès à l'hôpital. Comment vous avez choisi les thématiques qu'on retrouve justement dans cette journée d'études à mettre en avant pendant cette journée ?
1: Le critère, en tout cas, le plus important, nous, on a essayé vraiment de tenir compte des enquêtes qui sont... original, c'est peut-être un grand mot, mais voilà, des enquêtes qui sont peut-être plus contemporaines, des enquêtes qui, comme elle l'a dit tout à l'heure, l'un de nos communicants qui fait une enquête dans la prison, mais en même temps, c'est un lien avec l'hôpital. Donc voilà, des enquêtes en tout cas qui sortent en tout cas hors du lot et qui apportent de nouveaux éléments à la connaissance sociologique de l'hôpital.
2: Oui, c'est ça. Et on a aussi construit la journée un peu en deux parties avec une matinée qui est consacrée à des chercheurs et des chercheuses qui sont un peu plus confirmés, qui ont du coup des postes à l'hôpital ou dans des universités, qui prennent pour terrain d'enquête ou qui ont pris pendant leur thèse pour terrain d'enquête l'hôpital et mettent ça aussi en regard avec l'après-midi des recherches plus récentes faites aussi par des personnes plus jeunes qui ont aussi des statuts de doctorants ou de jeunes docteurs. On trouvait ça intéressant aussi de comparer différentes périodes d'enquête pour aussi voir comment en fait les évolutions de l'hôpital se voient dans les enquêtes sociologiques au cours de cette journée. Est-ce qu'il y a aussi des astuces qui peuvent être échangées entre les différentes générations de chercheurs ? Donc c'était un peu cette volonté-là qu'on avait pour du coup organiser cette journée sur l'hôpital.
0: Merci beaucoup pour cette ouverture sur votre champ d'études. Je te redonne le micro, Pauline.
3: Merci Adélaïde. C'était notre entretien consacré à la journée d'études enquêter à l'hôpital des sociologues en terrain inhospitalier. Organisé le 6 mai par les doctorantes du Centre Nantais de Sociologie. Merci à Zoé et Emersand pour cet échange. Et si le sujet vous intéresse, vous pouvez retrouver le programme sur le site de l'Université de Nantes. Et comme toujours, vous pourrez retrouver également l'intégralité de cet entretien et toutes les informations dès ce soir sur prune.net dans notre podcast. Et c'est un sujet de sociologie que l'on a accueilli aujourd'hui. De quoi inspirer Perrine pour son retour. Tout de suite, c'est sa chronique « Vivre l'espoir fait ».
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Avec sa pêche Give Me Love ou Donnez-moi de l'amour en français est le titre de Seron de l'album Supernature de 1977 qui m'a donné l'élan nécessaire aujourd'hui. Nécessaire à quoi ? À trouver l'énergie de l'espoir pour la chronique que je vous livre ce soir après un mois d'absence. Non, c'est vrai, c'est pas facile de s'y remettre, n'empêche. C'est aussi ça, les catharsis. Quand on ne s'y attelle pas plus assidûment, on prend le risque de se laisser aller à la désillusion et perdre le fil pour finalement se retrouver en terrain inhospitalier. Ce qui évidemment est à l'opposé du but recherché. Je me suis donc ressaisie pour ne pas laisser l'inhospitalier prendre le terrain de l'hôpital. D'ailleurs, il y a tout juste 2 mois, je parlais déjà d'amour sous forme de solidarité et comme acte de courage. Eh bien, aujourd'hui, j'ai envie d'en faire l'analogie avec la liberté. Vous savez, un de ces 3 piliers si chers à notre République. La liberté n'est pas une coquille vide. Son sens lui est donné par toute valeur positive, à commencer par la justice et l'amour. L'amour et la liberté sont 2 concepts indissociables qui constituent le fondement de l'existence humaine. L'amour est l'essence même du lien, de l'attention et de la compassion. Tandis que la liberté est le pouvoir de choisir, de s'exprimer et de vivre en toute authenticité. Ensemble, l'amour et la liberté créent un équilibre harmonieux qui nous permet de nous épanouir pleinement. Et pour étayer mon propos, j'ai bien envie de vous parler d'un recueil de Paul Éluard, dont voici des morceaux choisis. Sur les merveilles des nuits, sur le pain blanc des journées, sur les saisons fiancées, j'écris ton nom. Sur les champs, sur l'horizon, sur les ailes des oiseaux et sur le moulin des ombres, j'écris ton nom. Et par le pouvoir d'un mot, je recommence ma vie. Je suis née pour te connaître, pour te nommer liberté. Comme Paul Éluard à l'été 1941, lorsqu'il écrit ce texte, j'ai moi aussi 46 ans. Lui écrit un poème d'amour à la portée universelle. Moi, je vous livre à vous, auditeurice, une tentative d'espoir. Son poème n'est autre qu'un pamphlet et ma chronique n'est autre qu'une tribune. Sous occupation nazie, son poème est un symbole de résistance à l'oppression. Comme lui, je veux lutter contre le fascisme ambiant et insuffler un air de résistance par l'amour. Car selon Aristote, la joie de l'esprit naît de l'amour. C'est cette joie qui nous donne de la force et c'est cette force qui éclaire notre sagesse. Paul et moi souhaitons que l'humanité recouvre son âme. Son texte a été largué en 1942 par les avions de la Royal Air Force britannique sur toute la France occupée. Qu'attendons-nous pour larguer des messages d'amour tout autour de nous et préserver ainsi notre liberté, si chèrement défendue par d'autres? Dois-je vous rappeler que l'amour n'a pas de genre, il est masculin au singulier et féminin au pluriel. L'amour n'a pas de limite, il est inépuisable. L'amour n'a pas non plus de frontières, il est multiculturel. Et l'amour n'est pas seulement un sentiment, c'est une vertu qui nous élève. Un potentiel candidat à la présidentielle l'a même évoqué récemment dans un de ses discours. Je le cite. « Il n'y a pas de politique sans amour. Tant pis pour la naïveté. Il faut aimer son pays et le vouloir beau, grand et généreux aux yeux du monde. C'est une politique de l'amour que nous mènerons pour comprendre l'autre. » Fin de citation. L'amour inspire le désir de construire et de créer un avenir commun. Et la qualité de notre amour ne dépend-elle pas pour une large part de l'harmonie entre les 3 parties de notre âme selon Platon, la tête, le cœur et le ventre. Je vous laisse méditer là-dessus avec Mouloudji qui clôturera cette chronique et dont j'ai trouvé le vinyle récemment à 2 euros dans un bric-à-brac du Secours Populaire. C'est dire la place qu'on laisse à l'amour de nos jours. Il est plus que temps de le réhabiliter. Je vous le dis parce que j'y crois, parler d'amour, c'est inviter à l'amour.

Et merci Perrine pour ce retour tout plein d'amour. Toujours un plaisir de te retrouver le lundi. On enchaîne maintenant avec une courte pause musicale. Restez avec nous en écoutant Promise de Femboy.

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Et en attendant nos invités, nous vous proposons de prolonger cette pause par une troisième musique. On écoute Vincent Alix, Mes machines me parlent.

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1: Vous êtes sur Prune 92 FM et c'est votre émission d'actualité Curiosité. Tout de suite, on s'intéresse au football féminin. Une rediffusion d'une émission faite par Myriam, stagiaire à la radio en mars, où on découvre le portrait d'une jeune joueuse, Esther, du groupe féminin Nantes-Ouest. C'est parti pour le portrait.
2: On va te dire, non mais laisse, c'est pas grave si tu tombes quand t'es une fille, on sait que tout ce que t'es fragile et tout, c'est pas grave. Toutes ces petites remarques qui vont s'accumuler, je pense que ça veut vraiment détruire le moral des filles. Hein. Bah, moi je m'appelle Esther, je suis au GF Montes depuis 10 ans, bah, du coup j'ai 14 ans et je suis à la Noël Lambert. Alors en fait moi je voulais faire de la danse de base, sauf que... Genre ça me plaisait pas, je sais pas, j'étais pas trop dans mon élément. Et j'ai fait du multisport. Et j'ai commencé à faire du foot. Et franchement ça m'a plu. Mais au début je pensais pas qu'il existait genre des clubs féminins. Du coup je me suis inscrite à un... J'ai essayé de m'inscrire à un club masculin. Et bah, ils m'ont pas accepté. Pourquoi est-ce que genre moi ils me prennent pas dans leur équipe? Est-ce que c'est... Genre sans même m'avoir vu jouer avant. J'avoue je l'ai un peu pris mal sur le coup. Au final on a trouvé un club qui se lançait un peu. Je suis arrivée un peu au début du club. Et bah, je me suis inscrite dans ça un peu en mode pourquoi pas. Et bah ça m'a plu, du coup je suis restée. Et je me souviens mon premier match, on avait gagné 1-0. Et alors c'était vraiment incroyable, moi je suis défenseuse. Du coup, j'ai pas vraiment genre mettre un but, c'est pas vraiment un objectif pour moi, mais vraiment c'était genre vraiment concentré de bonheur. Moi, c'est le souvenir que j'ai de ce match-là. Surtout que dans ma famille, on est vraiment une famille de footeux, et du coup, bah tout ça mélangé avec un univers qui me plaisait déjà, bah c'était vraiment incroyable. Au début, je dirais que c'est par nécessité, parce que bah j'avais besoin de faire du sport et il y avait pas vraiment énormément d'autres clubs à côté, mais aucun j'ai envie de dire. Et ensuite bah c'est tout ce qui est la bulle, enfin c'est un club où il y a vraiment beaucoup d'entraide, c'est hyper communicatif, vraiment c'est tout le monde est uni, enfin je sais pas trop comment dire, mais c'est vraiment bien. En vrai je dirais que ça m'a grave apporté genre un nouveau jugement genre sur les stéréotypes et tout, parce que bah forcément je pense que toute fille qui fait du foot c'est un jour fait critiquer, hein. Et franchement je pense que ça apporte vraiment beaucoup de se dire qu'on peut passer outre ça. Voilà. En vrai, je dirais que, enfin, il n'y a pas de favoritisme entre guillemets, parce que souvent, genre dans les clubs un peu mixtes, il y a le fait que les maillots, les garçons peut-être qu'ils ont deux jeux de maillots, genre tout le monde se comprend, tout le monde a vécu pas la même histoire, mais a rencontré des problèmes similaires dû au fait qu'il fait du foot. Et vraiment, bah, je pense que c'est ce qui m'a permis aussi de plus s'ouvrir. Et de plus être soi-même sans avoir peur du jugement. En vrai, je dirais que c'est le fait que, genre, si quelqu'un lâche, genre, toute l'équipe va lâcher, donc tout le monde se soutient ensemble. Genre, tout le monde fait ça pour l'équipe et pour lui, mais d'abord pour l'équipe. C'est-à-dire que, genre, si quelqu'un en a marre, on va l'encourager. Il n'y a pas de. On n'a pas le juger. Vraiment, c'est. Genre, on s'entraide. C'est-à-dire qu'on joue pour l'équipe, on perd pour l'équipe, on gagne pour l'équipe, tout est ensemble. Il n'y a pas de c'est ta faute ou c'est pas ta faute. J'ai deux souvenirs qui me viennent en tête assez spontanément. Le premier souvenir, c'est à la Saint-Pierre. C'est un tournoi où il y a des grandes équipes de toute la France qui viennent. OL, PSG, bref, c'est vraiment un grand tournoi. Et je devais être en U11. Et j'ai tiré un pénalty, je me souviens, et je l'ai totalement raté. Et ça, c'est un souvenir qui reste. Et sinon, un souvenir, je dirais... la galette qu'on fait en fin d'année, bah pas fin d'année du coup, milieu d'année. C'est vraiment l'endroit où genre on regarde un petit film, vraiment c'est tout convivial et tout. On se voit beaucoup dans la salle, mais c'est ok. Et c'est grave un moment où on se voit en dehors du foot.

0: En ce qui concerne les clichés féminins dans le football, est-ce que tu en as déjà entendu qui t'ont marqué?
1: Moi, je pense que c'est plus dans les cours de récréation. C'est-à-dire que quand tu fais des tournois dans la cour et tout, et que tu es choisi en dernier, ça c'est hyper. Genre, quand tout le monde est choisi, t'es comme en mode bah moi. Et on a un grand effectif, et je trouve que c'est vraiment bien parce que ça veut dire qu'il y a de plus en plus de personnes qui se disent que c'est pas une honte genre, de faire du foot quand t'es une fille, et ça c'est vraiment bien. Moi je fais du foot depuis 10 ans. Je pense que ça permet grave de s'affirmer en tant que personne, de se dire qu'on a pu surmonter ça. Je pense qu'il y a beaucoup moins de filles qui peuvent se dire « je peux devenir professionnelle ». Il y a beaucoup les parents qui leur disent « ouais, ça reste une passion ». C'est très genré comme sport. C'est-à-dire que même les audiences, tout est différent. Et quand t'es une fille et que t'as gagné assez pour vivre du foot, c'est déjà incroyable. Et c'est là qu'on voit vraiment une différence de traitement femmes et hommes.
2: Allez, on est en mouvement. Prenez l'info. Ok, un point sur maillot. Ça joue,
1: suivez vos rêves. Franchement, c'est un sport passion. Et faut pas s'arrêter aux stéréotypes. Vraiment, c'est un sport qui t'apporte énormément, autant qu'il y ait de l'individualité pour se battre pour une équipe, mais aussi un collectif. Tu passes des moments vraiment marquants. Et je pense que c'est quelque chose qu'il faut vivre. Un sport collectif, ça apporte toujours beaucoup à une personne. Donc lancez-vous et vous laissez pas attendre par le regard des autres.
2: Au hasard, sans maillot au milieu. Allez, ça joue.
3: C'était une rediffusion d'un reportage sur le football féminin fait par Myriam au mois de mars 2026. Nous aurions dû normalement recevoir les services civiques du Centre culturel franco-allemand et Université de Nantes, qui organise une soirée court-métrage le 5 mai 2026 au 14 à Gaël. Est-ce que tu peux nous en parler?
4: Oui, mais alors c'est dommage, on aurait bien aimé en savoir un peu plus. Mais donc voilà, cette soirée, c'est demain, ça dure 2 heures, c'est à partir de 18h au 14h. Et donc, ça sera une sélection de courts-métrages d'artistes européens pour vous montrer un peu la vision des choses des Européens sur l'Europe. Et c'est dans le cadre d'une fête qui va durer tout le mois de mai. C'est la fête de l'Europe dans différents endroits de Nantes et de Loire-Atlantique. Et majoritairement à la Maison de l'Europe qui est située sur l'île de Nantes. Donc il y a le programme en ligne, il y a plein de choses très intéressantes. Donc voilà, chers auditeurices, soyez curieux et curieuses, il y aura forcément quelque chose qui va vous intéresser dans ce programme et ça vous permettra de voyager en Europe sans user vos chaussures de randonnée ni votre dos. Donc profitez-en et voilà, ça me donne très envie de participer à cette fête. Donc j'espère que vous aussi. Et tant pis voilà pour nos invités, ça ne doit pas vous empêcher d'aller participer à cette fête. Pardon.
3: Merci Gaël pour cette présentation de l'interview que tu avais préparée. Avant de clore cette émission, on s'accorde une dernière pause musicale. On écoute Lucas Oscar, High Performance.

0: Et voilà, c'est déjà la fin de Curiosité pour aujourd'hui. Merci à tous d'avoir passé cette heure en notre compagnie. Merci à toute l'équipe du lundi, Adélaïde, Perrine et Gaëlle. Et merci à Lucien qui œuvre en régie. Et merci à vous, bien sûr, chers auditeuristes, pour votre écoute et pour votre fidélité. Dès ce soir, retrouvez la fin de l'intégralité de cette émission, pardon, les entretiens, les chroniques et toutes les informations que nous avons évoquées aujourd'hui en podcast sur prune.net.
1: Et toutes les musiques aussi, hein.
0: Toutes les musiques, toutes les pauses musicales. Curiosité, ça continue demain avec l'équipe du mardi. Et quant à nous, on se retrouve la semaine prochaine avec de nouveaux sujets. Très belle fin de journée à tous et restez branchés sur Prune 92 FM.
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0: Bonsoir à toutes et à tous. 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

0: Bienvenue dans Angle Mort, là où les périphéries partent au centre. Fidèle au poste, rêve, Char Marquet, Moussa et moi-même Filsan. Ce soir dans Angle Mort, pour ce 8e épisode de la saison 2, on va parler d'un mot, un seul, le socialisme. Alors attention, pas le logo, pas la rose, mais de la pensée, mais aussi de ce qu'il y a en face, la barbarie. Pas une figure de style, une réalité concrète qu'on va essayer de nommer précisément. Et pour commencer, comme toujours, place à l'édito d'Angle Mort.
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0: Alors ce soir, je voulais vous partager mon état d'esprit en ce moment, enfin un tips. Il existe une technique redoutable pour tuer le débat politique. Elle est gratuite, garantie sans effort, à la portée du premier venu. Son nom, l'élargissement jusqu'à disparition. Vous dénoncez la violence coloniale ? On vous rétorque aussitôt, oui, mais bon, la violence est inhérente à la nature humaine, ça existe depuis la préhistoire. Emballer, c'est peser, circuler. Vous abordez la traite transatlantique, on vous oppose immédiatement, ouais, mais bon, ah, on ne va pas oublier qu'il y a eu la traite arabo-musulmane. Deux parades, un seul effet, le sujet s'évapore. On ne répond plus aux problèmes posés, on le noie. Et si vous avez le malheur d'insister, le coupable c'est vous. Vous devenez l'obsessionnel, la militante aveugle, l'ennemi de la fameuse nuance. C'est précisément là qu'une distinction capitale s'impose, une boussole à garder, selon moi. Il faut séparer la valeur réelle d'un argument de sa valeur d'usage. La valeur réelle, c'est l'exactitude factuelle. Oui, la violence traverse l'histoire humaine. Oui, il y a eu d'autres traites esclavagistes. Factuellement, ce n'est pas faux. La valeur d'usage, c'est l'effet politique que produit cet argument dans une conversation précise à un instant T. Et là, l'entourloupe saute aux yeux. Ces interventions ne produisent aucune connaissance, elles n'éclairent pas le débat, elles l'éteignent. Leur but n'est pas de mieux comprendre le sujet, mais d'en sortir au plus vite. Évoquer la nature humaine, c'est s'épargner la tâche d'examiner le colonialisme, par exemple, pour ce qu'il est. Un système organisé, daté, avec des bénéficiaires bien identifiables. Brandir les autres traites, c'est s'éviter de regarder ce que la traite transatlantique a spécifiquement forgé, un capitalisme racial et des structures d'accumulation dont les héritages frappent encore aujourd'hui. La valeur réelle est un fait, la valeur d'usage est un écran de fumée. Et la mécanique s'applique à toutes les dominations. Le patriarcat, ouais, les hommes aussi souffrent. Les inégalités de classe, aussi. Dans cette grande lessiveuse rhétorique, toutes les oppressions se valent, toutes les époques se confondent, les systèmes de pouvoir se dissolvent dans la grande soupe de la nature humaine et dans ce flou artistique, plus rien n'est saisissable, plus rien n'est attaquable. Alors non, le colonialisme n'est pas un banal soubresaut de l'histoire humaine, c'est une matrice économique, raciale et globale qui a façonné notre monde. La traite transatlantique n'est pas un drame parmi d'autres, c'est l'un des piliers du capitalisme moderne. Ces gestes d'esquive ont une fonction politique vitale, protéger ce qui devrait être démantelé. Jouer sur la confusion entre valeurs réelles et valeurs d'usage, c'est le mécanisme de défense par excellence de la barbarie. Car la barbarie n'est pas un instinct naturel ni une fatalité éternelle, c'est une organisation du monde. Autrement dit, on choisit socialisme ou barbarie.
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0: L'extrait. On attend notre extrait.

0: Celui qui n'accepte pas la rupture. La méthode, ça passe ensuite. Celui qui ne consent pas à la rupture avec l'ordre établi. Politique, ça va de soi, c'est secondaire. Avec la société capitaliste, celui-là, je le dis, il ne peut pas être adhérent du Parti socialiste.
1: Alors, vous venez d'entendre, pour commencer, quelqu'un qui l'a fait à sa façon, à son époque et avec ses limites, François Mitterrand au congrès d'Épinay en 1971, c'est ça?
2: Ouais.
1: Okay. Au moment où le Parti Socialiste prend la forme qu'on lui connaît aujourd'hui. Alors, Rêve, qu'est-ce que cet extrait éclaire dans le sujet qui nous occupe ce soir et surtout le titre?
3: En fait, nous avons choisi cet extrait parce que dès qu'on parle de socialisme, en fait, dans les représentations collectives, ce qui vient en premier, c'est le Parti socialiste. Alors que le but de l'émission aujourd'hui, c'est de parler du vrai socialisme, dans son histoire, dans son déploiement et dans sa trajectoire. Et ce qui est intéressant dans l'extrait aussi, c'est le fait que vous entendez les variations dans sa déclamation. Il y a les choses fortes qu'il dit et il y a les choses qu'il dit de manière beaucoup plus faible. Et ça, c'est la façon de tempérer la radicalité de la position socialiste. Et c'est aussi quelque chose dont on va parler pendant l'émission.
1: Jean-Marc, tu peux peut-être rajouter quelque chose sur la formule socialisme, le titre de l'émission de ce soir, socialisme ou barbarie, à qui fait-elle référence?
2: Elle fait référence directement à Rosa Luxembourg qui, en 1915, en pleine Première Guerre mondiale, a vu le camp auquel elle appartenait, c'est-à-dire la social-démocratie, parce qu'aujourd'hui, la social-démocratie, c'est quelque chose qui nous fait rire, et c'est même limite une insulte, les SOSDEM, mais j'en rappelle que Lénine, Luxembourg et toutes les grandes figures, entre parenthèses, du communisme, étaient dans le Parti social-démocrate. Mmh. Et ce qui a fait la rupture entre eux, c'est justement que le SPD et le Parti socialiste français aussi, la SFIO, une partie a voté les crédits de guerre et a lancé les ouvriers de chacun des pays belligérants dans la Première Guerre mondiale. Et donc, ils sont arrivés au constat que, en fait, on ne peut pas négocier avec le capitalisme. Et la voie de sortie, justement, de ces contradictions, ça serait le socialisme ou la barbarie. Et elle a été tuée pour ça, par les socialistes allemands.
1: Ok. Alors, pour continuer, pour comprendre d'où vient cette pensée qu'est le socialisme, pourquoi elle va beaucoup plus loin qu'un parti électoral, ce qu'un parti électoral peut porter, est-ce que tu peux nous camper le contexte dans lequel elle apparaît?
2: Ouais, on ne va pas partir de la préhistoire justement pour ne pas tout lisser.
1: Bah si, quand même. Le paléolithique
2: Le néolithique.
3: Tu ne veux pas faire l'élargissement
2: Non, je vais partir des Lumières et de la modernité parce que si on doit chercher les racines du socialisme, on est obligé de revenir au début des Lumières et même la modernité occidentale en général qui... a une vision du monde bien spécifique et qui réinstaure, qui veut instaurer l'homme comme maître de son destin. Et donc cet homme-là, pour qu'il puisse faire entre parenthèses des bons choix pour le futur, il faut absolument qu'il soit émancipé de tous les carcans. Et voilà. C'est d'abord l'émancipation et après il y a des figures. Comme même Voltaire, il en fait partie un tout petit peu. Mais la figure la plus marquante, c'est Rousseau. Plus tard, pendant la Révolution française, on va voir Robespierre, il va y avoir Gracchus Papeuf et tout. Alors, oui, le socialisme, le proto-socialisme, il est plutôt français, universaliste, et a une certaine idée de l'émancipation de l'homme.
1: Donc, il y a une sorte de sécularisation.
2: Oui, bien sûr. Ça, on ne peut pas enlever la sécularisation parce que l'Europe a vécu une sécularisation à partir de 1492. Et plus tard, justement, on aura l'occasion de revenir dessus. C'est Marx qui montrera justement que ce proto-socialisme ou le socialisme qui va le suivre après est fortement imprégné du christianisme.
1: Très bien. Et du coup, bon, dans ce décalage-là que naît à un moment donné le socialisme utopique. Rêve, est-ce que tu peux nous présenter ce mouvement, peut-être avec 3 noms en particulier?
3: Oui, en fait, ça va en droite ligne de ce que vient de dire Charles Marquet. Là où on peut parler de vraiment de naissance du socialisme en tant que mouvement, courant d'idées, mais aussi d'une praxis, hein, d'une façon d'appliquer une idéologie et d'essayer de transformer le monde, c'est à partir de ce que Marx et Engels ont appelé les utopiques. Parce que le socialisme utopique, parce qu'eux-mêmes ne s'appelaient pas comme ça en vérité. Et pour prendre les trois exemples, le premier, ça va être Saint-Simon. Saint-Simon, c'est quelqu'un de très, très brillant. Marx dira que Saint-Simon, c'est parmi un des meilleurs esprits de sa génération. Mm-hmm. Lui, c'est un bourgeois qui était aux États-Unis au moment de la Révolution, qui rentre en France à partir de la Révolution, donc quand la monarchie est tombée. Et qu'est-ce qu'il a fait? Il ne rejoint pas la Révolution. Il spécule sur les biens de l'Église qui ont été confisqués et qui lui a donné beaucoup d'argent. Mais c'était aussi quelqu'un qui croyait beaucoup à la science, qui croyait beaucoup aux promesses des Lumières. Mmh. Et quelques années après, il s'est rendu compte que, donc après la Révolution, il s'est rendu compte que la Révolution bourgeoise n'a pas vraiment respecté sa promesse et qu'il ne voyait pas de libération, en fait. Donc, il a commencé à essayer de penser cette société pour accéder à une société qui est égalitaire. Et lui, il identifie 2 acteurs, pour lui, de l'histoire, qui sont les oisifs et les travailleurs. Les oisifs, c'est la noblesse. Elle vient de tomber. Il y a encore une noblesse vraiment de queue de comète qui ne fait rien, qui essaie de s'accrocher à ses particules. Et puis, il y a, de l'autre côté, il y a ce qu'il voit comme la classe ouvrière naissante, d'une part, parce que le capitalisme est en train de monter. Mais il y a aussi les bourgeois, comme les banquiers et autres, qui mettent beaucoup de capital pour faire développer tout ça. Et comme c'était un scientifique, lui, il pensait que ces deux catégories-là pouvaient travailler ensemble pour changer la société. Donc, il est allé essayer de voir les bourgeois pour les convaincre de changer la société. Mais bon, les bourgeois étant des bourgeois et ayant une conscience très claire de là où se situent leurs intérêts, ils n'ont jamais suivi Saint-Simon, malgré qu'il était reconnu, etc. Et puis, il y a, donc c'est Saint-Simon qui est un Français, et puis il y a aussi un autre Français qui s'appelle Charles Fourier, à ne pas confondre avec Joseph Fourier, qui est le mathématicien. Charles Fourier, lui, il est quelqu'un qui est aussi bourgeois, qui était riche, mais qui avait un sens de la critique sociale qui était très aigu. Ça veut dire Charles Fourier, c'est le premier qui a dit que l'égalité réelle ne pouvait être atteinte que s'il n'y avait pas l'égalité avec les femmes. Donc, il a pensé, par exemple, les crèches en premier. Il a pensé l'égalité salariale, etc. D'ailleurs, il y en a qui lui attribuent, par exemple, le terme de féminisme et autres à vérifier.
2: Et l'invention des HLM.
3: Et pourquoi l'invention des HLM? Parce que, justement, il a pensé à ce qu'on appelle les phalanstères. Parce que lui, en fait, lui, c'est un scientiste. Vraiment un scientiste. Il a, c'est pas un scientifique, c'est un scientiste. C'est celui qui prend la science comme religion. Mmh. Et donc, il va proposer qu'on érige un temple à la gloire de Newton. Et il va identifier pour la société, il a pensé que la loi qui fait fonctionner la société, c'est la loi de l'attraction. Pour respecter cette loi-là et organiser la société d'une manière harmonieuse où tout le monde est égal et tout se partage, il faut faire des communautés qu'il appelle les phalanstères, de phalanges et de monastères. Et pour les organiser, il a identifié 12 passions. Et à partir de ces 12 passions-là qui habitent les humains, il va identifier 810 personnalités. Et à partir de ces 810 personnalités, il va dire que le phalanstère idéal, c'est celui qui est entre 800 personnes et 1620. Parce que 1620, c'est le double de 810. Et donc, c'est comme ça que les gens avec des affinités, etc., pourront construire des sociétés harmonieuses et autres. Il a aussi essayé de convaincre les bourgeois. Ça n'a pas marché non plus. Et puis,
1: Le dernier, c'est Owen,
3: qui est un Anglais pour le coup, parce que la Révolution, elle est aussi anglaise. Et en fait, Owen, c'était un grand industriel qui s'est beaucoup enrichi et qui était vraiment bien vu sur la place londonienne. Et il avait aussi une fibre sociale. Lui, il se voyait s'enrichir, il voyait sa classe sociale s'enrichir, que les trois n'identifiaient pas encore comme classe. Hein. Et parce que ça va venir après avec Marx et tout. Mais lui, il se voyait s'enrichir et il voyait les travailleurs vivre dans des conditions qui sont extrêmement brutales. Et il a commencé d'abord à mieux payer ses travailleurs, même quand il a beaucoup produit et qu'ils n'ont plus besoin de travailler, il les met en congé et il les paye alors qu'ils ne travaillent pas. Puis ensuite, il les organise en autogestion. Et il va aller voir les autres bourgeois pour leur dire « Organisez-vous aussi comme nous, on a organisé notre
1: truc, etc. » Des sortes de coopératives.
3: Exactement. Mmh. C'est les premières coopératives. Les autres bourgeois ne l'ont pas, non seulement pas suivi.
2: Mais surprise.
3: Oui, surprise. Mais ils ont beaucoup concurrencé ces industries. Et quand ça n'a pas marché, il s'est un peu appauvri. Il est allé aux États-Unis. Il a continué dans le mouvement syndical aux États-Unis. Il est revenu en Angleterre, pauvre, mais il s'est engagé dans le syndicalisme et il a été aux côtés des travailleurs jusqu'au bout. C'était vraiment une utopie, parce que, etc. Ouais. Mais il était conséquent dans sa praxis, sauf qu'il n'avait pas l'épistémologie qui permettait de vraiment...

0: coup, il sait plus.
1: Dom la Nena, et la chanson c'est Batunke.
0: C'est un remix, je crois.
1: C'est un remix, mais je me souviens plus.
2: Jérémy Sol.
1: Ouais.
0: Heureusement qu'on est là.
1: Et franchement, ouais.
2: Donc, pause musicale. C'est pas
1: de toute façon, les gens, ils ont Shazam. Hein.
0: Ah.

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1: Vous êtes sur Prune et c'est Angle mort, saison 2, épisode 8, socialisme ou barbarie. Et avant de reprendre nos échanges, c'est l'instant lexique de rêve. Jingle.
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1: Alors, bouchez-vous les oreilles. Ce soir, il est question du mot racisé.
3: Oh, oh là là là là.
1: Un vocable qui irrite autant qu'il fascine, peut-être parce qu'il désigne quelque chose que la team universalisme, en tout cas si on peut citer que, ne veut pas nommer. Rêve, c'est à toi.
4: Il y a des mots qui dérangent moins parce qu'ils disent que parce qu'ils révèlent. Le terme racisé appartient à cette catégorie. Au cœur des polémiques françaises, il est accusé de fragmenter, d'essentialiser, voire de réintroduire la race là où l'universalisme prétend l'avoir aboli. Mais ces critiques passent à côté de l'essentiel. Racisé n'est pas un mot qui enferme, c'est un mot qui dévoile. Et pour comprendre sa portée, il faut revenir à la rupture théorique introduite par la sociologue Colette Guillaumin, car dès 1972, dans un texte intitulé L'idéologie raciste, genèse et langage actuel, elle renverse une idée profondément ancrée. La race n'est pas la cause du racisme, elle en est le produit. Autrement dit, ce ne sont pas des différences naturelles qui expliquent les hiérarchies sociales, mais des rapports de domination qui fabriquent ces différences comme des évidences. Dans ce cadre, le terme racisé ne désigne pas une identité intime, encore moins une essence, c'est un participe passé et ce détail grammatical et politique. Il signifie que l'individu ne possède pas une race, il subit une assignation. Il est placé par le regard et les institutions dans une catégorie qui le dépasse et le contraint.
1: Mais alors du coup, on dit racisé, mais pas racialisé.
4: En fait, la confusion entretenue autour du terme tient souvent à son assimilation, effectivement, à la racialisation. Or, la distinction mérite qu'on s'y attarde. La racialisation désigne un processus de catégorisation, en l'occurrence quand une société attribue des traits, des comportements ou des essences à des groupes, alors que la racisation, elle, désigne un rapport social de domination qui hiérarchise ces groupes et organise leur inégalité. Dire qu'une personne est racisée, ce n'est donc pas seulement dire qu'elle est perçue comme différente, c'est dire qu'elle occupe une position dominée dans un système structuré. La nuance est fondamentale. Elle déplace l'analyse du registre des représentations vers celui des rapports de pouvoir.
1: Mais alors pourquoi une telle hostilité au mot ?
4: Une première explication tient à l'ignorance. Beaucoup de critiques prennent racisé pour une revendication identitaire.

0: comme si le terme enfermait les individus dans une appartenance fixe. Pourtant, c'est exactement l'inverse. Il sert à rappeler que cette assignation est imposée, historique et donc contestable. Mais il faut aussi nommer une autre source de résistance que je qualifierais de mauvaise foi, celle d'un universalisme abstrait qui refuse de voir la race comme un rapport social au nom d'un idéalisme, d'un idéal de neutralité. Or, cette posture n'a de neutre que le nom. Elle correspond à la position du groupe dominant, celui que Guillaumin appelle le racisant, celui qui nomme les autres sans jamais se nommer lui-même, celui qui incarne la norme et échappe à toute assignation. Donc, refuser le terme racisé, c'est en réalité souvent refuser de rendre visible cette position et donc préférer une égalité proclamée à une inégalité constatée.
1: Alors, en quoi le vocabulaire choisi pour désigner le racisme détermine-t-il alors notre capacité concrète à le combattre ?
0: En réalité, l'enjeu dépasse largement la querelle sémantique, car nommer, c'est rendre visible, et rendre visible, c'est ouvrir la possibilité d'agir. Le concept de racisé permet de déplacer l'antiracisme d'une morale des intentions vers une critique des structures. Il ne s'agit pas de traquer des propos haineux, mais d'analyser des mécanismes qui produisent des inégalités. Discrimination à l'embauche, contrôle policier au faciès, ségrégation résidentielle, plafond de verre professionnel et frontière mortelle. En ce sens, racisé est un outil d'enquête autant qu'un instrument de lutte.
1: Donc, en gros, il s'agirait de dénaturaliser pour transformer.
0: Oui, parce que les perspectives ouvertes par ce concept sont très clair. D'abord, il s'agit de poursuivre le travail de dénaturalisation en montrant que ce qui est présenté comme naturel, à savoir les différences, trajectoires, les positions sociales, relève en réalité de choix politiques et historiques. Ensuite, il faut déplacer le regard vers le groupe dominant. Tant que celui-ci restera invisible, tant qu'il pourra se présenter comme universel, les rapports de pouvoir resteront intacts. Et enfin, la lutte doit être à la fois idéologique et matérielle. Idéologique en déconstruisant les catégories et les discours qui légitiment la domination, et matériel en transformant les institutions qui la reproduisent, car c'est là le paradoxe du terme racisé. Il n'a pas vocation à durer, comme le rappelle la tradition matérialiste dont nous nous réclamons. Il est un outil transitoire destiné à disparaître avec les rapports sociaux qu'il permet de dévoiler, à l'image des catégories de serfs et de seigneurs devenus caduques avec l'abolition du féodalisme, ou celle de prolétaires et de bourgeois appelés à s'effacer avec la lutte du capitalisme. Racisé n'a de sens que dans un monde structuré par la racisation et donc devra disparaître avec elle. En attendant, le refuser, c'est refuser de voir, et refuser de voir, c'est laisser intact ce que l'on prétend combattre.
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1: Merci Rêve pour cet éclairage. J'espère que c'était clair pour tout le monde.
3: C'était clair, hein, mais c'est pas moi qu'il faut le dire.
4: Hein. Ouais, nous, on est convaincus. Hein. Mais il y en a d'autres qu'il faut convaincre.
1: Okay, bon, allez.
4: Et pas que les universalistes.
1: Okay. Allez, revenons à nos moutons. Dans la première partie de cette émission Socialisme ou Barbarie, on a évoqué les prémices du socialisme avec notamment le courant des utopistes. Je voudrais savoir quelles critiques va rencontrer ce socialisme utopique.
4: La critique, elle est dans le nom, l'utopie. Parce que eux, ils ne s'appelaient pas, comme Rêve l'a dit, utopie. C'est ceux qui vont arriver derrière eux pour justement légitimer leur socialisme scientifique qui vont qualifier cette génération-là d'utopique. Et ceux dont on va parler, c'est clairement c'est Engels et Marx qui vont arriver juste derrière. Engels qui est un profil similaire à Owens, qui est un fils de bourgeois, d'industriel allemand, qui rencontre Marx en Allemagne, qui est un jeune philosophe qui vient d'une famille récemment convertie au protestantisme, une famille juive. Et en tant que journaliste, bon, il détonne les deux et il se retrouve à Paris. Et c'est là qu'il rencontre justement ces traditions que eux vont dire, mais c'est très très intéressant. Tout à l'heure, tu parlais de Saint-Simon. On peut aussi citer Proudhon. Et c'est
3: Bakounine
4: et tout ça. Tout ça, ça se retrouve à Paris, en France. Et eux, en fait, ils arrivent avec une autre démarche, plus scientifique, plus nouvelle, qui contrairement à ceux d'avant que, Rêve, tu pourrais comparer à des alchimistes qui veulent soumettre la matière à leurs idées, et eux, c'est des chimistes qui veulent justement partir de la matière et faire en fonction de la matière. Et quelle est cette matière-là ? C'est la nouvelle classe ouvrière qui arrive et qui rentre dans l'histoire et qui n'était pas là un tout petit peu avant.
1: Bon, donc, il ajoute quelque chose qui n'avait pas été vu, enfin, en tout cas par ses prédécesseurs, c'est la question de qui fait la révolution.
0: Oui, effectivement, en fait, c'est le sujet du sujet révolutionnaire, pour le coup. Parce que ce soit Owen, que ce soit Fourier ou que ce soit Saint-Simon, à chaque fois, vous voyez que dans leur démarche, ils essaient de voir qui convaincre et qui amener pour changer le monde. Et les trois ont essayé d'allier
1: négocier.
0: Voilà, les travailleurs et les bourgeois. Voilà. De mettre, en fait, dans le même camp, à la fois le banquier et le salarié. Et on s'est rendu compte de leur échec. Et c'est Engels qui dit qu'ils sont des alchimistes sociaux, comme l'alchimiste essaie de trouver la pierre philosophale, donc l'idée géniale qui va transformer le monde. Ils sont en train de chercher effectivement l'idéologie donc, qui va sortir les gens donc, de l'aliénation dans laquelle ils se trouvent. Et là, Marx et Engels, en arrivant avec la dialectique donc hérité d'Engels, qu'ils ont historicisé, ils ont donc identifié un sujet révolutionnaire qui était le travailleur ouvrier industriel. Et le travail ouvrier industriel était dans une position qui était une position privilégiée pour plusieurs raisons. Privilégiée pour changer le monde pour plusieurs raisons. La première raison étant que, du fait même des contradictions entre les intérêts des bourgeois et des prolétaires, les prolétaires avaient beaucoup plus intérêt à changer la société que les bourgeois. D'ailleurs, toute la morale bourgeoise et l'épistémologie bourgeoise, c'est de faire en sorte que les choses ne changent pas. L'autre chose, c'est que matériellement, le travail ouvrier est positionné dans un lieu ou une position dans la production qui fait que ils ont la capacité de bloquer la production par leur grève, par leur action collective, d'impulser le changement.
1: Oui, et d'ailleurs, c'est là où peut-être ils arrivent aussi avec des concepts dont un peut nous éclairer sur leur travail, c'est la baisse tendancielle.
4: Ouais. Et avant d'aller sur la baisse tendancielle, Rêve tout à l'heure disait qu'ils sont venus aussi avec une nouvelle épistémologie. Tu as cité la dialectique de Hegel. Et ces gens-là appartiennent à une autre bourgeoisie. Une bourgeoisie qu'on n'a pas encore cité, c'est la bourgeoisie allemande qui, elle, contrairement à la française et l'anglaise, n'a pas réussi à faire sa révolution. Et c'est très important. Donc, ils ont été obligés d'être un tout petit peu plus matérialistes que les autres. Et justement, tu parlais de contradictions. Marx, Engels, avec la traduction hegelienne, eux, ils disent que c'est la contradiction qui est le moteur de l'histoire. Et en fait, quelle est cette contradiction ? La contradiction se retrouve dans une loi qu'ils ont découvert pendant qu'ils faisaient leur recherche, qui est la baisse tendancielle du taux de profit. Et qui est très importante pour comprendre en fait l'exploitation, pour aller très vite. Vous avez une usine qui fait des balais, vous en vendez 100 par an. Il y en a un autre qui va arriver, lui aussi il va vous concurrencer, il va en faire 100. Et en fait, vous allez vous faire concurrence parce que justement le marché il est ouvert et parce que vous vous faites concurrence, votre taux de profit, même si vous doublez voire triplez votre production, votre taux de profit, a tendance à baisser. Là où vous faisiez 10%, l'année d'après, même si vous doublez votre production, il va faire de 8% du fait de la concurrence. Et qu'est-ce qu'ils découvrent ? Ils découvrent que le seul moyen en fait, de faire des profits stables, la seule chose sur laquelle les bourgeois ont la main, c'est la marchandise travail. Ils n'ont pas la main sur les matières premières, ils n'ont pas la main sur les guerres, enfin, même si on pense qu'ils ont la main sur les guerres et tout ça, mais en fait, ils n'ont pas la main. La seule marchandise sur laquelle ils ont la main directement, c'est la marchandise travail.
0: Compressible dans la production, c'est le poste social.
4: Et c'est ça qui fait la différence entre Marx et
1: les autres. On avait l'exemple, pendant qu'on préparait l'émission, l'exemple de Macron qui, à un moment donné, dit on va moins payer les chômeurs ou alors on va faire travailler les bénéficiaires du RSA 15 heures.
0: Oui, dès qu'il y a une crise, par exemple, des matières premières, etc., même dès qu'il y a une crise de la consommation et autres, au lieu de payer les gens, les bourgeois vont se tourner vers l'État pour lui dire force les travailleurs à revenir au travail, quitte à leur couper le RSA, quitte à raccourcir les périodes de chômage, quitte à radier autant qu'il faut pour les ramener au travail. Parce que c'est vraiment le poste qui est compressible et ça permet de comprendre justement qu'il y a une contradiction en fait inhérente à ce rapport social-là de production qui est le rapport de rapport capitaliste.
4: Chose que les autres n'ont pas pu
1: donc
4: voir.
1: Donc les travailleurs sont la seule classe qui intéresse que le capitalisme tombe.
4: Exactement.
0: Mmh.
1: Très bien. Eh bien, je pense que c'est... avant de voir ce que ça implique pour aujourd'hui,
0: mmh.
1: c'est l'heure de la chronique d'Angle Mort.
4: La cam.
1: Ah, je sais plus où je suis.
4: La cam de Moussa.
5: Bonsoir.
1: Bonsoir, c'est la cam de Moussa. Et ce soir, Moussa, il nous emmène.
5: Alors là.
1: À Cuba.
5: Tu vas voir où je t'emmène.
1: À Cuba. Voy a votar.
4: Voilà, c'est comme ça. Que
1: j'avais pourrais chanter quand même.
0: J'avais un jingle, mais il va falloir l'identifier.
1: Oh.
0: Il va falloir l'imaginer, quoi. Je ne l'ai pas là.
1: Oh my God. Tu pourrais chanter, tu pourrais fredonner.
5: Non, parce qu'après, on va se prendre un procès et tout.
1: Ah bon ?
4: On a trop.
5: On en a trop.
0: Donc, jingle.
1: Allez, jingle.
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1: Moussa, c'est à toi.
5: Allez, let's go. Ben, écoutez, rien à voir avec Cuba.
1: Ah bon?
5: Non, en fait, moi, je suis parti voir le biopic de Michael Jackson, là, au cinéma.
1: Mais Moussa, excuse-moi.
5: Ouais, dis-moi.
1: Tu sais, on prépare.
5: Ouais, je sais.
1: On prépare l'émission.
5: Ouais.
1: Après, tu fais ce que tu veux.
5: Ben, voilà.
1: C'est ça, tu changes.
4: Non, bah, tu sais que Michael Jackson est né rue de Cuba.
5: Exactement.
4: Dans le Michigan.
5: À Malakoff.
4: Voilà.
5: Bon.
1: Je peux plus.
5: Ah, c'est génial, merci pour la transition. Ouais, non, je suis parti voir le biopic de Michael au cinéma. Okay. Et franchement, je suis sorti déçu. Et le film, il s'arrête en 1988.
1: Tu m'aurais demandé, je t'aurais dit.
5: Ouais, mais attends, le film, tu l'as vu, toi?
1: Non, mais j'irai pas voilà. voir.
5: Bah, je te dis, le film, il s'arrête en 1988.
1: J'ai lu les critiques.
5: Ça raconte même pas toute l'histoire. Imagine, je te raconte l'histoire de Blanche-Neige. Et je m'arrête avant qu'elle rencontre ses amis de petite taille. Bah là, avec Michael, ils ont fait pareil. Le film, il s'arrête avant qu'il rencontre ses amis de petite taille. Me regarde pas comme ça.
4: Ah ouais.
5: En vrai, ce qui m'énerve, c'est qu'ils ont édulcoré sa vie. Tu vois, le réalisateur, il a choisi de montrer que le positif. Et on est d'accord, c'est une tragédie, son histoire à Michael. C'est comme si, demain, il y avait un film sur la colonisation et le réalisateur, c'est Bruno Retailleau.
1: Ah ouais.
5: Oui, imagine le film avec Jean Dujardin dans le rôle de Charles de Gaulle, Christian Clavier dans le rôle de Léopold Sédar Senghor, parce que c'est Bruno qui fait le casting, et Raphaël Quenard dans le rôle de Rêve. À la fin, tu vois les colons et les colonisés tous ensemble autour d'un grand yassa purée. Extraordinaire.
1: Ça faisait longtemps.
5: Non, mais en fait, le biopic de Michael, il m'a vraiment déçu. Tu sais, quand tu connais un minimum le sujet, c'est pas du tout à la hauteur. Franchement, après le film, je me suis senti trahi. J'avais l'impression d'avoir voté pour le Parti Socialiste en 2026. Et tu sais, voter PS en 2026, c'est avoir la garantie que tous tes problèmes seront résolus en mettant fin au master poulet de Saint-Ouen.
1: Oh là là.
5: Sans transition. Sans transition, Karim Bouamran, a.k.a. Obama Master Poulet. Alors, voilà. Karim, il en avait marre de voir des Noirs et des Arabes manger du poulet halal. Et j'insiste sur le halal, et pas cher, dans sa ville. Mais au lieu de dire, les Noirs et les Arabes font trop de bruit et leur cuisine pue, il a dit, ça suffit les nuisances sonores et olfactives. En fait, il a gentrifié le bruit et l'odeur de Chirac.
0: Exactement.
5: C'est ça qu'il a fait, tu vois. Parce que c'est ça l'enjeu, la gentrification. Karim, il prend l'expression « nourri, logé, blanchi » un peu trop à la lettre. Tu vois ? Parce qu'en fait, il faut lui dire à Karim que blanchi, là, c'est pour le linge, c'est pas pour la population. Karim, tu lui demandes un blanco, il te ramène Manuel Valls.
4: Ouais.
5: Bref.
1: Ouais, c'est la même
5: famille. Oui, donc dans tous les cas, écoutez, prenez soin de vous, n'allez surtout pas voir Michael, et vive le poulet, mais pas celui qui tue.
4: Voilà.
0: Capté.
4: Bien sûr.
0: Ouais. Capté.
1: Moi, je comprends vite,
0: il faut juste m'expliquer là.
5: Ouais, okay. Je voulais pas me prendre un procès, donc j'ai fait.
1: Lui, il va s'en prendre un.
5: Ouais, c'est bon. Vous avez entendu le DGSI?
4: J'ai parlé persan, pas parlé français. Akab en vieux persan, ça veut dire. Ça va.
5: Le phénix.
4: Voilà.
5: Ah, très bien. C'est n'importe quoi.
1: Cette émission, c'est n'importe quoi. Très bien. Bah, du coup, on continue.
4: Ouais.
1: Oui. Bah c'est pas la pause musicale là.
4: Mais oui, c'est la deuxième
1: pause
4: musicale.
1: C'est la deuxième pause musicale et là c'est un titre qui a été choisi par
4: Adil.
1: Adil, mais qui a été inspiré par Najib.
4: Voilà. Youssouf Days, Love is the Image.
0: Love is the Message.
4: Ah bon, bref.
1: Ouais, ouais. Bah, tu parles espagnol, tu parles pas anglais.
4: Exactement.
1: C'est ça le truc.
0: C'était vite fait.
4: Exactement. Amor, message.

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1: On est de retour dans Angle mort et on enchaîne direct avec le hors-piste de Charles Marquet qui est miskin en plus, il n'a pas d'inspi.
2: Ouais.
1: Allez, c'est à toi.
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1: C'est à toi.
2: Ouais, j'ai nommé ce texte « Je n'ai plus d'inspiration », parce que je n'ai réellement vraiment plus d'inspiration. Après plusieurs années à penser et à écrire, une partie de ma conscience est arrivée là où elle devait arriver. Certaines contradictions qui m'habitaient ont trouvé une forme de stabilisation. Il y a moins de friction, moins de chaos intérieur à organiser.
1: Ça veut dire quoi ça? Ça veut dire que le sujet n'est plus en tension? Il cesse d'être un sujet politique capable de transformer le monde?
2: Oui, un sujet collectif, on lutte, et toujours un sujet traversé par des contradictions, par des problèmes concrets à résoudre. Et c'est cette tension qui produit une pensée de la transformation.
1: Bon, en gros, c'est l'histoire de la classe ouvrière dans les centres impérialistes.
2: Oui, mais ce n'est pourtant pas mon cas. Même si certaines contradictions internes se sont apaisées, une autre demeure. La race, par exemple, elle ne dépend pas de mon état subjectif. Elle me maintient dans un champ de tension qui ne se résout pas par l'apaisement intérieur. Elle réintroduit constamment de la discontinuité là où l'on pourrait croire qu'il n'y en a plus. Il y a donc une illusion possible. Croire que la fin d'un conflit interne équivaut à la fin du conflit politique. Certains rapports sociaux ne se retirent jamais complètement. À cela s'ajoute une autre dimension, plus diffuse, mais surtout aussi structurante, tout aussi structurante pour moi, qui pourrait être une source de motivation.
1: Mais encore. Faut nous expliquer plus. Nous en dire plus.
2: Par exemple, ma morale religieuse. Qui n'est pas une croyance stable, mais une forme de persistance, de perception du monde. Une manière de sentir qu'il existe un bien et qu'il doit triompher sur le mal. Et la justice ne se réduit pas à un simple équilibre des forces. Certaines lectures de l'islam, par exemple, insistent aussi sur une égalité radicale entre les croyants, sur une communauté fondée sur les obligations réciproques et sur une articulation plus directe entre morale et organisation sociale. Mais toutes les morales religieuses ne reproduisent pas les mêmes effets politiques. Une partie du marxisme occidental, par exemple, ainsi que d'autres sensibilités progressistes issues de l'Occident, a hérité du christianisme. Non pas comme doctrine, mais comme une structure affective. On y retrouve une valorisation de la pureté, une difficulté à penser la victoire en dehors du sacrifice, parfois un rapport ambigu à la défaite. Le martyr devient une forme supérieure de vérité politique. Les défaites ne sont plus seulement des échecs stratégiques, mais des moments de sacralisation implicite de la lutte. J'ai constaté durant mon parcours militant que certaines défaites produisent dans certains espaces idéologiques de la morale plutôt qu'une véritable évaluation politique.
1: Du coup, qu'est-ce que tu prônes? Est-ce que tu prônes l'intégration d'autres imaginaires religieux dans le combat pour redynamiser l'action politique?
2: Il serait naïf d'en faire une alternative stable ou extérieure à l'histoire. Malgré leurs différences apparentes, les soubassements évoqués, qu'il s'agisse du registre sacrificiel hérité du christianisme ou de la solidarité radicale que l'on retrouve dans certaines lectures de l'islam, relèvent tout autant des structures affectives héritées d'un temps où la matière était soumise à la pensée des hommes. Il appartient à des registres individuels ou moraux, qui, eux seuls, ne peuvent structurer une pratique politique capable de transformer les rapports sociaux. Les affects, aussi puissants soient-ils, restent aujourd'hui insuffisants pour produire des transformations matérielles radicales du monde. Dans cette perspective, une politique de transformation ne peut pas être réduite à l'intensité de l'intérieur du sujet. La tension qui me traverse n'a donc rien d'éternel. Elle peut être absorbée. Aucune gesticulation théorique ou mystique visant à me réinstituer comme un sujet légitime n'y changera quoi que ce soit. Demain, une politique antiraciste institutionnalisée combinée aux mutations du capitalisme pourrait suffire à me stabiliser dans l'ordre existant, comme un random travailleur des centres impérialistes. Ma propre stabilisation doit encore être interrogée. Elle peut tout autant signaler une transformation du monde que la capacité de ce monde à se reproduire depuis la position masculine.
1: Et donc, que faire ?
2: Je ne sais pas, je t'ai dit, moi j'ai plus d'inspiration. Je suis concentré sur 2027 et la victoire. Demande aux petites sœurs. C'est à elles de tout prendre sans se faire prendre.
3: Et allumer tout comme dans Hit.
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0: Les regards.
4: C'est tout pour moi.
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4: pour quelqu'un qui n'a pas d'inspi.
1: Ouais,
4: hein.
1: T'as vu ça?
4: Non, mais... Heureusement. Hein.
1: Et après, on dit que c'est moi qui ai le syndrome de la première de la classe.
3: T'as révisé? Je crois que j'ai raté.
1: Non, j'ai raté. T'as eu combien? 18.
3: Non, mais je l'ai foiré.
1: C'est vrai, c'est vrai. Oh merde. Du coup, bon, on a vu, on revient à notre émission, on a vu les utopistes. Qui ont, eux, ont vu la domination et ont voulu la convaincre de se corriger. On a vu Marx qui a montré que la domination n'a pas d'intérêt à se corriger et qu'il faut des forces capables de la dépasser. Et aujourd'hui, on est en 2026, la barbarie est là, rêve, qu'est-ce qui s'est passé ? Quelque chose a... C'est quoi qui a foiré ?
4: Bah, en fait, il faut rappeler que Rosa Luxembourg était très prémonitoire. Quand il disait socialisme ou barbarie, c'était une possibilité, c'était un choix ouvert à l'époque. Donc, il y avait la possibilité de vivre dans un monde où c'était le socialisme. Il se trouve que malheureusement, nous, on vit dans un monde qui a choisi la barbarie parce que c'est un monde qui a soit bricolé avec le socialisme ou qui a carrément rejeté le socialisme. Et c'est ça qu'il faut voir, quoi. Parce que le socialisme a été battu parce qu'il y a des gens qui ont cru qu'il y avait une troisième voie.
1: D'accord. Et quelle forme concrète de ces troisième voies ?
4: Bah parce que en fait, je donne un exemple. Les sociaux-démocrates qui étaient au départ très très radicaux ont fini comme étant une sorte de mix entre une économie de marché capitaliste, mais avec un filet de sécurité socialisé. En fait, et ce que je vais appeler comme du bricolage, on va pas le retrouver que là. On va le retrouver aussi, par exemple, dans les pays de l'Asie du Sud-Est ou dans l'Afrique en fait colonisée ou dans l'Amérique latine. On va trouver des mouvements de libération qui, une fois qu'ils ont eu l'indépendance, ont essayer d'abord avec Bandung 1955, il y avait la confrontation entre les deux blocs et ce qu'ils ont investi comme une position d'indépendance géostratégique, ils l'ont confondu aussi en une position de syncrétisme idéologique. C'est-à-dire, au lieu de dire on n'appartient ni au bloc de l'Est ni au bloc de l'Ouest, on va dire géostratégiquement, ils ont aussi dit on ne choisit ni pour le capitalisme, on ne choisit ni le capitalisme ni le communisme. Donc, ils ont fait des économies mixtes. Mmh. Ils ont, par exemple, dans leurs économies dirigées, ils ont toujours ménagé un espace pour l'émergence d'une bourgeoisie locale. Et à partir de l'émergence d'une bourgeoisie locale et donc de la nécessité de la défense de l'intérêt de cette bourgeoisie locale-là par l'État, forcément, il va y avoir de la violence. Et c'est pour ça qu'on est dans ce monde dans lequel...
1: Donc la conséquence, les conséquences, les différentes conséquences ou... Charles Malketa, tu veux peut-être avant rajouter quelque chose sur la logique
5: Moi, ce que je remarque...
1: Néolibérale.
5: C'est exactement. Et en fait, tout ce que Rêve a décrit, c'est en fait un monde libéral où même les personnes qui se disent être anticapitalistes ont pleinement intégrer le libéralisme avec, comme tu as dit, des familles et des sous-familles du socialisme. Tu as l'acclimatation africaine, asiatique, comme tu l'as décrit. Mais en fait...
1: Mais ici en France, peut-être.
5: Ici aussi en France, on a toutes les chapelles de gauche et d'extrême gauche.
1: Sans le nom de la rigueur.
5: Ouais, exactement. On a la deuxième gauche, type CFDT, le Parti Socialiste, le Parti Communiste, et tout ça en fait obéit à l'économie des idées qu'organise le marché en fait quoi. Donc il y a tout le monde est là, il se concurrence, chacun a sa propre vision du monde, mais en fait il y a un consensus sur lequel par exemple personne ne rompt. Et ce consensus, tu l'as dit, c'est le capitalisme, c'est l'économie de marché et en fait tous libéraux en fait.
1: D'accord. Donc si tu laisses les bourgeois, enfin tu choisis de protéger les bourgeois, ça produit donc de la violence extrême, de la barbarie.
4: Nécessairement. Et en fait, c'est la barbarie dont parlait Rosa Luxembourg. D'abord, avec les deux Secondes Guerres mondiales, on l'a vu, avec les compromissions entre, effectivement, le fascisme et le capitalisme. Mais même quand, avec la naissance du néolibéralisme, tu as parlé du tournant de la rigueur, etc., la violence contre le mouvement social aussi. Et cette violence-là n'est pas qu'une violence de répression dans les rues, c'est aussi une violence de compression des acquis sociaux, en fait, avec l'émiettement de l'État social. Mais ça va beaucoup plus loin. C'est-à-dire, quand on choisit de protéger la bourgeoisie, on est obligé de se projeter et donc d'aller faire de l'impérialisme, de défendre...
1: Congo, Soudan, exactement. Iran, Venezuela.
4: Voilà, et ça va beaucoup plus loin. Par exemple, pour le Venezuela, parce qu'il y a cette concurrence-là entre les États-Unis et la Chine, bah, il faut aller envahir le Venezuela pour, d'une part, sécuriser l'accès aux ressources pour la bourgeoisie, parce que ce n'est pas pour les Américains lambda, mais aussi d'empêcher à la Chine de pouvoir avoir accès à ces mêmes choses. Et à l'intérieur aussi, il y a tout ce que ça va aussi devoir obliger l'État à recourir pour maintenir le statu quo bourgeois.
1: C'est-à-dire files d'étudiants.
4: Exactement.
1: Qui font la queue pour avoir à manger.
5: Des repas
1: ouais.
4: Et aussi le tournant sécuritaire. C'est-à-dire le tournant sécuritaire à l'interne, c'est aussi parce que l'État nous dit on va avoir une loi exceptionnelle anti-terrorisme, mais c'est une loi qui va être insérée dans le droit commun pour ensuite cibler les mouvements sociaux, écologiques, tous les mouvements de transformation qui vont à l'encontre des intérêts bourgeois.
1: C'est la même chose quand on nous dit on ne peut pas accueillir toute la misère du monde.
4: Et que ça...
1: Et ça tue, et ça fait de la Méditerranée un cimetière.
5: Exactement.
4: Et la Manche un cimetière, et les Pyrénées un cimetière, et... Le désert, un cimetière.
1: Oui. Et donc, du coup, comment on fait aujourd'hui pour sortir de la barbarie?
5: Pour sortir de la barbarie, on revient au début du livre et de la personne qui l'avait écrit. Et dans le contexte dans lequel elle avait écrit, c'était clairement en fait, une rupture avec le consensus impérialiste. Parce que si le SPD allemand et la SFIO française ont voté les crédits de guerre et ont accepté de se faire la Première Guerre mondiale, c'est exactement ça ce qu'on appelle ne pas rompre avec un consensus impérialiste. C'est quand les élites et la bourgeoisie nationalisent les travailleurs. Et leur font combattre pour leurs intérêts. Et aujourd'hui, le socialisme de demain, c'est un socialisme qui ne transige pas justement avec l'impérialisme. Parce que l'impérialisme, c'est quand Lénine disait
4: stade suprême
5: du capitalisme, il y a la construction de l'État, de la nation, il y a tout ça qui se coagule et qui se cristallise vers l'aventure impérialiste. Donc, ce qu'on nous on souhaite, c'est que chaque personne qui veut aller justement vers le socialisme doit se débarrasser et doit aller chercher toutes ces contradictions-là et de rompre avec certains consensus, ce qui fait qu'aujourd'hui, on appelle gauche gauche, mais en réalité, ils sont de droite depuis très longtemps.
1: D'accord. Rompre avec le consensus impérialiste, mais encore, est-ce qu'il ne faudrait pas étirer Marx?
4: Oui, et je pense qu'il faut revenir, par exemple, à Fanon, mais aussi à Dussel, mais aussi à comment il s'appelle encore, Walter Rodney, qui a beaucoup écrit sur la façon dont le marxisme pouvait être appliqué aux périphéries, mais également, par exemple, il faut revenir à Cabral. Parce que tous ces gens, ce qu'ils ont montré, c'est que le socialisme scientifique de Marx et de Engels, ce n'est pas qu'un point de vue occidental qui n'est pas applicable ailleurs. Et d'ailleurs, ceux qui ont cette lecture ne vont pas jusqu'au bout de la logique, donc de la dialectique. Parce que la dialectique suppose justement de se confronter à la particularité des situations tout en gardant à l'esprit l'universalité des contradictions, des règles, des règles en fait de la matière et de l'histoire. Et étirer Marx, c'est justement partir de la lecture de la situation de Marx. Marx ce qu'il a, et Engels, ce qu'ils ont ajouté aux utopiques, c'est de constater que les utopiques n'avaient pas compris que le sujet révolutionnaire était le prolétariat industriel naissant parce qu'il n'avait pas la conscience de classe, parce qu'il ne voyait pas les contradictions entre la bourgeoisie et autres. Et Marx aussi était dans un monde où la paysannerie était en train de reculer, l'industrie était en train de se développer, et donc toute la masse des personnes qui n'avaient que leur force de travail pour survivre, donc les prolétaires, se retrouvaient du côté industriel. Et donc, c'est pour ça que je disais qu'ils avaient eu la double vertu, à la fois d'avoir des intérêts contradictoires avec la bourgeoisie, mais aussi d'être dans une position stratégique pour bloquer l'outil de production. Maintenant, quand on arrive dans notre situation en 2026, il faut être lucide et dialectique sur ce qu'est ce sujet révolutionnaire. Ça ne peut plus être l'ouvrier industriel. L'industrie a disparu, par exemple, dans le centre impérialiste. Et aussi, il faut intégrer ce que disait Marx. Marx, il disait que ces gens ont intérêt à sortir du capitalisme parce que le capitalisme les domine. Et le capitalisme ne sort pas de nulle part, ne se reproduit pas n'importe comment. Il y a un camarade qui s'appelle Chris de Position Revue qui le rappelait en citant Alain Beer et la reproduction du capital. Et Alain Beer nous rappelle que le capitalisme, en fait, est né dans des conditions particulières, est né dans le racisme, a grandi avec le racisme et, en fait, se reproduit avec le racisme. Donc, il y a des sujets qui, à l'intérieur du capitalisme, ont aussi intérêt à démanteler les conditions d'émergence du capitalisme pour que, même si le capitalisme bouge, que en fait, le système qui arrive ensuite ne soit pas un système qui trouve là les mêmes conditions, mais de la même manière que le patriarcat est une condition d'émergence du capitalisme. Le capitalisme n'a pas créé le patriarcat, mais par contre, quand le capitalisme a émergé, il a profité de cette division donc genrée de la société pour reproduire la force du travail avec, vous l'avez vu, pendant le Covid, etc., ou même quand Macron parle de réarmement donc, démographique, on sait bien que ce n'est pas pour les intérêts des gens.
1: Donc, étirer Marx, c'est ce que tu dis d'habitude, c'est-à-dire qu'il faut saturer.
4: Exactement. Étirer Marx, c'est par exemple étirer le sujet révolutionnaire. Le sujet révolutionnaire n'est plus seulement l'ouvrier, c'est aussi la diversité du monde du travail, d'une part, et puis d'autre part, c'est aussi la diversité de toutes les personnes qui, du fait des conditions d'émergence et de reproduction du capitalisme, ont intérêt à rompre avec le capitalisme et son monde.
1: Alors, comment reconnaître la sortie de la barbarie ? Rêve, c'est toi qui as la main, hein, c'est toi qui vas continuer. Et puis après, Moussa, il a une dernière petite question.
4: En fait, sortir de la barbarie, c'est parce que le capitalisme est un suprémacisme, comme le racisme est un suprémacisme, comme le patriarcat est un suprémacisme. Et nous, on aime bien citer Frank Will Hoyt, par exemple, quand il dit que la proposition fondamentale du suprémacisme, c'est qu'il faut qu'il y ait des groupes d'appartenance que la loi protège mais ne contraint pas, et des groupes d'exclusion que la loi contraint mais ne protège pas. Et à ça, il ajoutait que la seule réponse qui vaille, c'est qu'il faut que la loi ne protège personne si elle ne lie pas tout le monde, et la loi ne lie personne si elle ne protège pas tout le monde. Et donc, ce qui veut donc dire que quand on essaie d'organiser notre société, il faut que l'on fasse garde à nos angles morts pour voir pour qui on est en train de construire cette société et donc à qui on fait injonction de se plier
1: à la loi.
4: Exactement, alors qu'on ne l'inclut pas dans la libération, ce exactement qu'avait fait à la fois les Lumières, qui avaient promis la libération de l'individu par la laïcisation et qui n'ont fait que libérer le sujet bourgeois et appliquer la loi bourgeoise, il faut que la loi socialiste soit une loi qui va au-delà de cet archétype du sujet révolutionnaire tel que pensé par Marx et Engels.
5: Le jour où une femme racisée pas valide pourra circuler en ville et vivra le bonheur et que la ville sera adaptée à elle, c'est ce jour-là que tout le monde va être.
4: Okay. Les jours où elles auront le droit d'être médiocres, voilà. Ces jours-là.
1: C'est bon. Moussa, ta question.
6: Oui, en fait, ma question, c'était simple. Hein. C'était vraiment, quelle est la différence entre le socialisme et le communisme ?
1: Vous avez une minute trente.
5: Le socialisme, c'est une étape avant de passer au communisme. Et c'est dans les écrits de Marx. Je trouve qu'il y a un monsieur qui s'appelle Lénine qui a fait monter tout ça en l'air, et il va passer par une phase socialiste, parce qu'en fait le socialisme, en gros, la phase transitoire, c'est la bourgeoisie qui se développe, qui développe les forces productives, et rentre en contradiction avec... Il y a une classe ouvrière et cette classe ouvrière-là prend le pouvoir et par une transition, on va vers le communisme. On revient vers le communisme. Parce que c'est pas on va vers le communisme, on revient vers le communisme.
6: Donc le socialisme, parce que dans le c'est la stratégie du communisme.
5: Exactement. Mais lorsque tu es en Russie ou dans des périphéries de l'Empire où il n'y a
4: comme
5: pas de
4: la
5: classe.
4: Exactement. Et Cap-Vert de Cabral.
5: Comment tu fais? Ouais. Tu ne vas pas attendre qu'il se développe.
4: Et donc, tu fais ta révolution avec les sujets qui sont disponibles.
5: Voilà.
4: Quoi.
5: D'où l'importance de Lénine. Donc, voilà.
6: Très bien. Merci beaucoup.
1: Est-ce que, pour finir, chacun selon ses moyens?
5: Et chacun
4: tout le monde selon ses besoins.
5: Ouais, voilà.
1: Tout le monde, c'est pas la devise de la sécurité sociale, ça ?
5: Et des trois mousquetaires aussi.
6: N'importe quoi.
4: J'ai failli faire une dédicace à Camarade et Croisa.
5: Voilà. Cette émission est dédiée à Ambroise Croisa.
6: La fin de l'émission.
4: Non, c'est une blague.
5: Trois dernières.
1: Il y a un bif.
4: C'est une blague. C'est une gag avec un camarade. Ouais. Effectivement, on va faire nos comptes avec Croisa.
1: Ok. Angle mort, épisode 8, socialisme ou barbarie, c'est fini. Finalement, le socialisme, n'est pas mort et il n'est pas non plus une nostalgie. C'est sans aucun doute un horizon à défendre. Merci Rêve, merci Charles Marquet, merci Moussa.
7: Oui, toujours.
1: Toujours. Non, parce que je l'ai écrit deux fois, je ne sais pas pourquoi. Merci à vous qui nous écoutez sur Prune. On se retrouve le mois prochain pour un nouvel épisode d'Angle Mort. D'ici là, restez lucides, restez critiques, gardez les yeux ouverts là où on vous dit qu'il n'y a rien à voir pour surveiller vos angles morts.

0: Et nous y sommes, c'est le lundi 4 mai 2026. Le premier tour vient de livrer son premier verdict final après des games secs épiques hier soir. Et les demi-finales de conférence débutent ce soir au Madison Square Garden. Passage en force, c'est parti.
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0: Et bonsoir à toutes, bonsoir à tous. Le premier tour est terminé et quel carnage! On a vu des numéros 1 trembler, des numéros 2 tomber et un Wembanyama plus dominant que jamais. Ce soir, on referme le premier chapitre de ces playoffs 2026 pour ouvrir le plus passionnant, les demi-finales de conférence. Bien sûr, je ne suis pas seul ce soir. Salut les gars, il y a Hugo, il y a Flo, il y a Charles qui revient parmi nous et il y a Simon bien évidemment. Comment ça va les gars?
3: Ça va. Ouais. On a été perturbés par ta nouvelle intro, t'as vu?
4: Très bien.
3: Magnifique intro. Hein.
0: Ils ont cru que je savais pas quoi faire.
5: À un moment, on a cru que c'était Flo en régie.
6: On aurait pu croire que c'était moi, mais moi, je me suis dit, c'est bizarre, on dirait que c'est moi. Qu'est-ce qui se passe?
0: Bon, ça va, les gars?
6: Ouais, très bien.
0: Ouais. Bienvenue dans Passage en Force, comme d'habitude, une heure pour débriefer l'actu NBA ensemble. En plus, ça tombe bien, on est lundi soir, fin des premiers, du premier tour des playoffs. Les demi-finales commencent ce soir à New York, avec une première demi-finale dont on va parler entre Philadelphie et New York, hein, justement, hein, bien évidemment. Bonne semaine, ça va?
3: Oh, c'était lourd, hein.
0: Ouais. Joué, trop de game set, pas ou pas assez, je sais pas.
6: Trop de game set.
4: Trop de game set et trop de remontées de 3-1 lead.
6: Bah, c'est ça qu'on aime aussi.
4: C'est ça qu'on aime, j'adore.
3: T'as pas la surprise.
5: Je me suis dit que t'allais me donner la stat. En plus, je la cherchais. Bah juste à l'instant, je la cherchais. Je vous la donne.
3: Ça fait trois jours, je me dis, je vais arriver lundi à l'émission. Simon, il va dire, vous savez pas quoi, j'ai une stat pour vous. Il n'y a jamais eu autant de matchs joués.
4: Autant de 3-1 lead déjà, dans le même tour.
6: Ok.
4: Et remonter surtout.
0: Ouais.
4: Et jouer.
0: Donc, Oh là là.
5: En tout cas, on remarque que Hugo a une très belle imitation de Simon.
4: C'est vrai. Merci.
0: Eh ben les gars, on va commencer par lire notre joueur de la semaine avant de parler bien évidemment de notre petit retour sur ce premier tour des playoffs. Et on va consacrer, je pense, une bonne partie de l'émission à parler de ce qui va se passer pour ces demi-finales. Bien évidemment, nos pronostics incroyables sont à prendre évidemment au pied de la lettre.
3: Surtout les miens, apparemment.
0: Écoutez les podcasts, vous verrez, on ne se trompe presque jamais parce que on est quand même pas la perfection. Bon, presque la perfection. En tout cas, on est dans les petits papiers, bien évidemment, des pronostics. Unibet s'appuie sur nous pour faire ses cotes, bien évidemment. Et ça sera juste après ça.
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0: Bon, joueur de la semaine. On commence par qui veut se lancer, qui veut se mouiller un peu dans cette première partie de l'émission. Allez Charles, on t'a pas entendu depuis longtemps et nos auditeurs, enfin j'ai reçu des messages de fans qui disent, mais où est Charles?
5: Ouais, mais je me suis fait une petite blessure, c'est pour ça.
0: Ah,
5: c'est,
0: t'as refait un tournoi de badminton?
6: Ça ne va pas d'ici bon, le sport de raquette. Hein.
5: Aucun sport me risque en fait.
0: Tu t'es fait une blessure en quoi?
5: Non mais je rigole.
0: Ah d'accord,
5: rigole.
0: Ok.
5: C'est juste que truc prévu personnel malheureusement.
0: Ah, d'accord, ok.
5: Mais bon, je suis bien de retour au moment à la fin du premier tour, au moment idéal pour pouvoir parler un peu de tout. Mais
0: moi
5: j'ai exactement. Et mon petit joueur de la semaine, moi, notamment, moi j'ai beaucoup aimé ce qu'on fait finalement les Philadelphie. Hein. Honnêtement, c'est quand même très très solide d'aller chercher la remontada en gagnant les trois matchs de la semaine, dont deux à l'extérieur à Boston. Honnêtement, c'est pour ça que moi j'ai hésité entre Embiid et Maxi. Et finalement, j'ai plutôt dit Tyrese Maxi parce que je trouve que c'est peut-être le joueur qu'on met un peu moins en valeur et pourtant qui fait une série, qui porte les Sixers sur cette saison globalement. Et j'adore ce joueur. Donc, je trouve qu'il avait vraiment été très très bon, très décisif, des bonnes stats au shoot. Donc, vraiment, c'est vraiment un joueur que je trouve très présent dans différents domaines du jeu. Et voilà, donc c'est pour le récompenser, je trouve que c'est bien. Moi, ça me fait plaisir. Et Tyrese Maxi, joueur de la semaine pour moi.
0: Tyrese Maxey pour Charles. Flo, tiens.
6: Bah écoute, je vais partir comme toi sur Tyrese Maxey parce que trop sous-coté, on n'a pas assez parlé cette saison et c'est clairement lui le nouveau leader de l'équipe et c'est lui qui a été le plus constant, je trouve, sur ces 7 matchs. Bon, après, petit plus dans le CMBID parce que bon, il revient bien, mais bon, le problème, c'est qu'on ne sait jamais combien de temps ça va durer. Et puis voilà, aujourd'hui, je pense qu'il est temps de rendre hommage à Tyrese par son niveau de basket et son leadership.
7: Je suis tout à fait d'accord.
6: Donc voilà.
0: Ok, Tyrese Maxey aussi. Mm-hmm. Hugo.
3: Ils m'ont volé mon joueur.
6: Non, ah là là là là.
3: Est-ce qu'on amène un petit peu, on va sur d'autres joueurs ou est-ce qu'on continue à encenser Tyrese Maxey parce qu'il le mérite?
4: Moi, j'étais sur Embiid.
3: Eh bah, très bien.
6: Ah.
3: Eh bah, on va continuer à encenser Tyrese Maxey parce que dans les matchs où il a, les matchs où il a fait face à l'élimination directe, il a remis 30 points sur le match 6, il en remet 30 sur le match 7. On aura certainement l'occasion d'en reparler. Pour avoir regardé le match 7, moi je trouve même que les Sixers lui ont donné trop tardivement la balle en fin de quatrième quart-temps. J'aurais aimé que le Money Time arrive un petit peu plus tôt sur lui, en tout cas dans la gestion. Mais grand bien leur face, ils l'ont fait et surtout il a été impérial, efficace. Il va mettre 3 lay-ups à la fin pour sceller l'issue du match. Et donc en fait, ouais, gros big up à ce joueur-là. Les Sixers, je pense, sont plus forts avec Embiid et Maxey.
4: Évidemment.
3: Mais c'est lui, ouais, comme pour aller dans votre sens, les gars, qui a maintenu Philly à flot le temps que Joel revienne et qui a terminé la série. Donc gros bravo à Tyrese Maxey.
6: Juste pour vous donner ses stats dans le Game 7, c'est 30 points, 11 rebonds, 7 passes, une perte de balle, 60% au shoot et 50% à 3 points. Donc,
3: c'est énorme.
6: Dans un Game 7, ça te montre...
4: Une perte de balle.
6: Une perte de balle, pardon.
0: Bof, bof.
3: C'est fou.
0: À Utah, en finir.
6: Ça joue les players.
0: Simon.
4: Ouais, non, moi j'avais Embiid parce que vraiment, je sais pas si vous vous souvenez dans le match, je sais pas si vous avez regardé le match, mais à un moment, il est, y a une image où il est sur le banc, enfin, il est au niveau du banc. Je crois que c'est pendant un temps mort et il est allongé, mais genre allongé. Il y a un des assistants coach qui lui tire le bras. Il y en a un autre qui lui tire la jambe. Le mec, il est complètement mort à côté du... Ouais. Il est par
0: terre. On va reparler de ça. On va en reparler parce que...
4: Mais je trouve ça incroyable. C'est incroyable, le mec. Il est mort de chez mort. Il a le corps explosé. Et il nous sort un match de zinzin à plus de 30 points, plus de 10 rebonds et 6 passes. Vas-y, mec, en game 7 en plus.
3: Ce qui est impressionnant, c'est que si toi, t'as une crampe à l'abducteur, parce que je présume que c'est une crampe à l'abducteur, là, l'extérieur hanche qu'il a... Bon bah toi tu peux t'étirer avec deux personnes lambda, là il faut trois quatre mecs du staff pour étirer le bonhomme.
0: Faut un palan.
3: Non mais c'est incroyable, ils sont quatre vraiment à lui tirer, tu sais, un petit muscle en plus, quoi.
4: Et puis en plus de ça, bah tous les coups qu'il prend pendant le match, enfin c'est waouh.
0: Ouais, ils lui ont pas fait de cadeau, hein. Boston, ils lui ont pas fait de cadeau. Moi je vais mettre Tyrese Maxey aussi, j'aime bien sa force, son impulsivité, la vitesse qu'il met dans le jeu. Et franchement, je voyais pas les Sixers remonter comme ça. On sait que Joel Embiid c'est un diesel et il revient de blessure. Il s'est remis petit à petit dans le jeu et il sait être leader quand il faut et il sait reprendre les rênes comme tu disais Hugo tout à l'heure quand il faut. Donc ouais, Tyrese Maxey pour moi c'est vraiment le joueur qui a mené très correctement les Sixers tout au fil de la saison. Et en plus finalement on se rend compte que les Sixers, il y a quand même un banc, il y a quand même un peu de profondeur, il y a quand même un Paul George qui est encore capable de faire des choses. Il y a un Vidje Hedgecomb qui est aussi voilà, pour ses premières campagnes de playoff qui est au rendez-vous.
6: Ah bah évidemment.
0: Donc avec un Nick Nurse qui a déjà gagné un titre, mine de rien, ils ont quand même 2-3 ingrédients pour venir embêter la conférence Est.
4: Ça c'est sûr.
0: Et ben, du coup, on part sur Tyrese Maxey. Tu voulais rajouter quelque chose, Charles ?
5: Ouais, personne. Enfin, on a tous dit Philly. J'aurais pensé que personne. Par exemple, Kate Cunningham, quand même.
0: J'y ai pensé,
5: semaine.
0: Mais bon.
4: Non. Franchement, c'est là.
6: Ouais, non, contre, ça aurait été contre une autre équipe que contre Orlando. J'aurais fait un gars quand même.
4: Et puis, se prendre un 3-1 contre Orlando, même s'ils l'ont remonté, je suis désolé, c'est pas
0: glorieux, quoi.
4: C'est pas excusable.
3: On n'a pas parlé d'un mec de 41 ans qui a pas trop mal joué là aussi, qui a sorti une équipe et qui a pété 90% des brackets internationaux, mais c'est pas grave. Peut-être qu'on en reparlera après.
6: Oui, voilà. Il y a encore les demi-finales et il y est, donc ça sera le bon moment pour en parler, je pense.
4: Apparemment, Charlie, ou encore Houston devant.
0: Voilà, justement, on va parler de ce premier tour pour faire un petit débrief. Et, c'est juste après ça.

0: Et ouais, passage en force, c'est maintenant 20h-21h sur les ondes de Prune 92 FM. Cop, chaque lundi soir, on entre dans la meilleure partie de la saison, les playoffs. Voilà, viennent de livrer leur premier verdict, comme je le disais en introduction. Le premier tour est terminé, rapide état des lieux. Le Thunder a sweepé correctement les Suns. Je pense qu'on ne va pas s'étendre sur cette série-là.
1: Non.
0: Les Lakers ont battu les Rockets 4-2. Ça, personne ne l'avait vu venir. Et je propose qu'on commence par cette série-là. Parce que comme tu disais, il y a quand même un vieux briscard là, qui est toujours en lice dans les playoffs. Et c'est LeBron James qui, malgré l'absence de Doncic, malgré l'absence très partielle de Austin Reeves, bah, malgré ça, ils ont réussi à se défaire d'une équipe de Houston qui, certes, n'était pas la meilleure équipe de Houston qui était sur son meilleur jour, mais en tout cas, ils ont su s'en défaire et c'est pas mal, hein, mine de rien.
2: Carrément. Ça aurait pu se terminer un petit peu plus vite. Il y a Houston qui a quand même eu un petit peu d'ego, on va dire, dans la série et qui a poussé en 6 alors qu'il y avait 3-0. Mm. Mais globalement, ce qui se passe sur le match 6, avec une. C'est pas un blowout, mais les Lakers prennent quand même rapidement 15 à 20 points d'avance. C'est un peu à l'image de la série dans le contrôle. C'est-à-dire qu'on en avait parlé la semaine dernière, il y a deux matchs où, en fait, finalement, ils sont à plus 6 à 35 secondes de la fin. Pour moi, ça, c'est synonyme d'une perte de contrôle, d'un manque d'expérience. Tu vois, il y a un phénomène un peu de panique. Il y a un autre match, c'est pareil, ils se font avoir sur la fin. Et puis voilà, je pense que cette équipe elle reste jeune quand Durant n'est pas là pour gérer un petit peu cette équipe-là sur le terrain demi-offensif. Et donc elle doit prendre de l'expérience en play-off, elle doit trouver des solutions. Je suis un petit peu déçu quand même de Houston, de ce qui a été proposé au global. Je ne vais pas contrebalancer la performance des Lakers parce qu'à l'inverse, je trouve que JJ Redick qui s'est adapté tactiquement, on l'a déjà dit, mais le fait de sortir Kennard pour en faire un joueur majeur, puis de le repasser en role player pour le retour de Reeves, où Reeves il fait 4-14 sur le match 5 et au final il met des paniers dans le match 6. Je trouve qu'il a géré, je sais pas ce que vous en pensez, mais je trouve que JJ Redick a été plus fort que Ime Udoka sur la série.
3: Ah oui, complètement.
1: Ouais, il a out-coaché. Ouais. Ouais,
0: complètement, ouais. Est-ce qu'il n'y a pas aussi un facteur, il y a eu des tensions dans l'équipe de Houston, ça avait pas l'air de s'entendre super bien. Est-ce que ça aussi ça pourrait expliquer
4: mais apparemment,
0: le fait qu'il y a
4: en interne ça a toujours pas été résolu hein, du faux compte de Durant là ils ont pas parlé, il y a pas eu de sujet. Les joueurs ont dit non, c'était sujet tabou apparemment, personne ne voulait en parler.
0: Donc il y a quand même un truc latent.
1: De toute façon, je pense que tant que t'as Kevin Durant, on le voit s'énerver dans ton équipe, je pense que t'as toujours un truc un peu latent qui va sortir et qui va péter ton effectif, j'ai l'impression.
3: Est-ce que c'est pas l'échec du projet Durant encore une fois?
1: Si.
2: Ouais. Moi, je trouve que cette série, et ce que tu dis, Florian,
4: j'en parlais la semaine dernière.
2: Oui. Tu veux dire que c'était toi le premier en parler.
4: J'avais dit.
1: Il a besoin.
4: Si KD joue pas, c'est une win pour les Rockets.
2: Et moi, je me suis posé la question en regardant le Game 6 et en remettant Durant qui joue pas, je me suis dit mais la question de sa place un petit peu dans l'histoire de la NBA à Durant, tu vois, parce qu'on dit que c'est le meilleur attaquant potentiellement de l'histoire. Et je me suis dit en fait. Il a jamais mis une franchise sur ses épaules.
0: Non.
2: Et il a 37 ans, pour moi c'est trop tard, il le fera pas même à 37 ans quand il devrait inspirer dans le leadership. Et vous connaissez mon amour pour LeBron, mais quand on compare les deux carrières, pour moi elles sont incomparables parce que t'as un mec à 41 balais qui fait encore tous les efforts pour emmener des mecs qu'on ne connaissait pas le nom au mois de décembre,
0: sa draft, quoi.
2: Voilà, pour les emmener battre un tour de playoff et tu vois dans l'exigence. Et je trouve que moi je me suis vraiment questionné, j'aimerais avoir votre avis là-dessus sur un petit peu la place de Durant dans l'histoire de la NBA, parce qu'en fait tu fais le bilan, ok, Curry en fait c'est l'équipe, il est MVP mais c'est l'équipe de Curry, a son MVP l'année d'après, et s'il va pas là-bas, ce mec il a pas de bague en fait.
1: Ouais,
0: clairement, c'est un excellent lieutenant. Pour moi, il me fait peut-être penser plus à un Carmelo Anthony qu'à un LeBron James, tu vois.
3: Avec des titres, doucement quand même.
0: Ouais, avec des titres. Ouais, non, mais dans le sens où Carmelo Anthony, il a jamais eu de titre.
3: Bah après,
0: quand il a été franchise player à New York, à aucun moment New York a été proche de gagner quoi que ce soit.
3: Je suis d'accord. Après, quand tu regardes quand même, que ce soit sur le palmarès, que ce soit sur les statistiques aussi, Kevin Durant. Enfin, il fait quand même partie des joueurs, les meilleurs joueurs offensifs.
0: Même
3: de
0: à l'international, avec Tim Hessa.
1: Bien sûr. Même au contexte FIBA, c'est un joueur qui est inarrêtable.
0: Comme Carmelo.
3: Mais par contre, je suis tout à fait d'accord qu'il n'a pas du tout. Ça n'a jamais été un leader.
1: Non.
3: Un réel leader. Je pense qu'il n'a jamais eu non plus le. Je ne sais pas si c'est la volonté, mais l'aura aussi pour être finalement ce leader. de vestiaire, de terrain. C'est un super attaquant, un super beau joueur. Moi c'est peut-être le joueur qui m'a fait découvrir un peu la NBA, c'était mon joueur préféré parce que je l'ai trouvé vraiment très très beau sur le terrain et
1: normal.
3: C'est magnifique. Mais c'est vrai que dans l'histoire finalement de la NBA, est-ce qu'on considère Kevin Durant comme un des meilleurs joueurs de l'histoire?
1: Non.
3: Pas forcément. Il sera
0: Hall of Fame.
3: Il sera Hall of Fame, bien sûr. Hall of Fame, c'est large.
0: Mais
3: je pense qu'il sera considéré comme un beau joueur, un joueur esthétique, un joueur qui a beaucoup de talent, mais qui finalement n'a pas eu l'impact d'un vrai grand joueur de NBA sur des franchises ou sur une franchise en fait.
2: Parce qu'on parlait, tu sais, de quand t'étais aux manettes, Flo, il y a 3 semaines, je crois, de leadership.
1: Ouais.
2: Et j'ai repensé à notre conversation et je me suis dit, Kobe, détestable, soliste, mais dans son leadership, dans l'éthique de travail. Alors après, il y a un contexte, il y a Shaq, etc. Mais si tu prends les deux titres de 2009-2010, là. Du coup, dans la hiérarchie, je me suis amusé à comparer à Durant, rien à voir, tu vois. Enfin, pour moi, carrément au-dessus. C'est un mec qui n'était pas non plus

0: Et que l'année d'après, il se barre à Golden State. C'est un peu, pour moi, c'est un aveu. C'est de dire, je suis pas capable de gagner tout seul. Mmh. Je vais aller gagner avec une équipe qui peut gagner presque, enfin, qui a gagné sans moi, en fait.
1: Et rappelle-toi qu'à l'époque, il disait quand même qu'il sortait de sa zone de confort.
2: Non, mais de toute façon, au-delà en plus de son leadership qui est vraiment à remettre en question, c'est son côté fédérateur, même si ça fait partie du leadership. Mais il a jamais su fédérer un effectif autour de lui.
3: C'est clair.
2: Parce que alors quand c'était OKC, okay, j'avais l'impression que c'était plus Russell, qui était là et qui gérait un peu l'équipe. Même quand tu vois les commentaires de ce qu'a dit Maxime Marino sur son année rookie, il a dit les gars, si je fais cette année-là, c'est parce qu'il y a Russell Westbrook qui m'a coaché toute l'année. Donc après, on a vu l'équipe de Golden State, il a gagné, très grande équipe. Après, les Warriors, c'est sans doute la meilleure équipe de l'histoire avec les Bulls de Michael Jordan. Donc
3: et OKC okay, de.
2: Et OKC, okay, c'est pas encore fini, les gars.
3: Ah ben,
2: mais pourquoi on en parlera?
3: Faut écouter JJ Redick. Hein, okay.
2: Il y a ça. Ah. Et puis finalement, voilà. Depuis finalement, c'est quoi? C'est les Nets, c'est les Suns, c'est les Rockets.
3: Et même aux Nets, c'était pas lui le leader. Ah non, on sait très bien. C'était plutôt Irving ou Harden
0: qui sont des solistes. Pareil, Irving, il est pas capable de gagner un titre tout seul.
2: Non, bah c'est le même problème.
3: Mais après, il y a eu les histoires de blessures.
4: Et aux Suns, c'était Devin Booker, mais il a voulu un peu. Enfin, c'était Devin Booker et KD en même temps, je trouve. Quand même.
2: Oui, bien
4: et
2: sûr.
4: Ça a pas marché, quoi. C'est surtout ça qui a pas marché.
2: Non, mais c'est que ça marche nulle part, entre guillemets. Dès qu'il a vraiment pas, on va dire, une figure inébranlable, tu vois. Parce que Stephen Curry, en fait, aujourd'hui, tu pouvais absolument rien faire pour prendre sa place. Parce qu'aujourd'hui, Stephen Curry, voilà, ce sera un mec qui sera Hall of Fame et dans le classement des sans doute 5 meilleurs meneurs de l'histoire de la ligue. Là où Kevin Durant, est-ce que déjà il sera dans le top 10?
0: Non.
2: Voilà.
4: Est-ce que c'est pas pour ça aussi qu'il est parti, tu vois? Il est parti parce que justement, parce qu'il voulait être le numéro 1, mais sauf que ça marche pas.
2: C'est qu'il est trop vieux pour être. Enfin, je veux dire, aujourd'hui, moi j'ai une franchise NBA, à aucun moment j'appelle Kevin Durant pour devenir mon numéro 1.
0: Bien sûr.
2: Voilà.
3: De toute façon, maintenant c'est trop tard.
0: On va voir ce que ça donne avec les Rockets. Je pense qu'il va peut-être y avoir du mouvement cet été.
3: C'est un peu l'aveu d'échec, je trouve, du coup, de Houston d'avoir craqué pour un joueur comme ça, alors que. Honnêtement, collectivement, je l'ai trouvé meilleur l'année dernière.
4: Franchement, il n'y avait pas besoin de KD.
2: Non, honnêtement. Tu avais besoin d'un
4: super meneur, un mec qui mène la balle.
2: C'est ça.
3: Est-ce que c'est finalement aussi. La blessure de Fred Van Vliet a pu jouer ou pas?
4: C'est pas suffisant.
2: Pareil, pour moi, même si Fred Van Vliet a arrêté là, je pense pas que ça aurait masqué les difficultés que l'effectif actuellement. Parce qu'on va au-delà de la création, c'est qu'aujourd'hui, ce qui manque à Houston, c'est d'être une vraie équipe, quoi. D'avoir des mecs qui sont définis dans leur rôle. Aujourd'hui, qui est le leader? Il y a un esprit d'équipe. Qui est le leader là-bas?
3: Est-ce que Ime Udoka, c'est pas aussi un peu sa responsabilité?
2: Si.
0: Ah, bah bien sûr. Pour moi, en plus, c'est pas le genre de personnalité qui est capable de.
2: Se remettre en question?
0: Déjà. De pouvoir, tu vois. Être le coach qui va arriver dans le vestiaire en disant les gars, là il y a un problème, là on va en discuter, on va se mettre à huis clos, on va en parler, on va sortir. Et je suis pas sûr qu'il soit capable de faire ça, comme pourrait le faire, je pense à un Brad Stevens.
4: Pareil, Shengun il va pas le faire, c'est pas lui qui va le faire.
0: Shengun
4: par contre, moi je verrais bien Amen Thompson prendre le contrôle de l'équipe, tu vois.
0: Ça pourrait être intéressant. En tout cas, les Lakers avancent au second tour en demi-finale. Et vont affronter le Thunder. Ça se passera à part dans la nuit de mardi à mercredi, me semble. Donc
3: pour le premier match.
0: Demain, pour le premier match. Ça laisse un peu de temps à LeBron James pour réparer un peu son petit corps de vieux. La série entre les Spurs et les Trail Blazers, on ne va pas s'étendre sur le sujet. Les Spurs ont largement surpassé les Blazers, ce qu'on fait quand même une bonne série. Bien sûr, je ne minimise pas.
3: Il y a de l'avenir, je pense.
0: Bien sûr.
1: Tu vois, tu compares à des Rockets, tu vois, tu as un truc, tu dis j'ai envie de voir les Blazers jouer l'année prochaine.
2: C'est ça.
3: Tout à fait d'accord.
2: Avec le retour de Damien Lillard.
4: Chacun ses rôles définis. J'avoue, il y a
0: Lillard. Autre grosse série qui nous a fait bien saliver, c'est celle qui a opposé les Nuggets et les Timberwolves, où il s'est passé énormément de choses.
1: Faut s'arrêter là.
0: Les Denver Nuggets et Timberwolves, la série s'est arrêtée à 2-2. Il y a eu pas mal de blessures. D'abord celle de DiVincenzo, aussi au Game 4. DiVincenzo qui se blesse, qui se fait le tendon d'Achille, il me semble.
2: Exactement.
3: D'une minute, même pas.
0: D'une minute, exactement. Puis Anthony Edwards sur le même match qui se fait le genou. Hyper extension du genou, il me semble. Malgré tout, les Wolves arrive à gagner avec un Dosunmu fantastique.
3: Et un Jaden McDaniels.
0: Et un Jaden McDaniels.
3: Il fait rêver ce joueur.
0: Qui a fait une série assez incroyable. Ouais. Sachant que juste avant, il est chambré en disant bon, nous, on attaque tous les joueurs parce que de toute façon, ils sont nuls en défense.
3: Ils sont tous nuls en défense.
0: Mais il a non, mais prouvé pendant.
3: Il est en train de dire
0: non, matchs,
3: on joue Gordon, Jokic, mais ils sont pas bons. Mais en fait, ils sont tous nuls en défense.
0: Il les a tous pris un par un. Ils sont fous. Il a tous.

0: les a tous minés.
1: J'adore.
0: Les Timberwolves qui s'imposent dans cette série 4 à 2, qui sortent le champion 2023 avec pourtant une équipe qui n'est pas déconnante. Hein. Il leur manquait bien évidemment un Gordon, mais bon.
2: Non, mais il faut arrêter de sous-évaluer en disant que Jokic n'est pas entouré de je ne sais pas qui, de je ne sais pas quoi. Au bout d'un moment, quand tu fais venir des Cam Johnson, quand tu fais revenir une profondeur de banc avec des Bruce Brown, t'as des jeunes qui se développent, Peyton Watson, t'as Tim Hardaway Jr. Qui est sorti d'une super saison avec les Pistons. Enfin, tu fais venir Jonas Valanciunas, au bout d'un moment, il faut arrêter.
3: Qui d'ailleurs est dans la course au cours du 6e homme de l'année.
4: Après l'été,
3: il est dans les 3.
4: Après l'été, tout le monde disait c'est la meilleure équipe de la ligue.
0: Ouais. Ils ont fait un bon début de saison.
4: Sur le papier, c'est la meilleure équipe.
1: Je suis d'accord. Qui va les arrêter?
0: Ouais.
1: Bah,
3: les Wolves.
1: Les Wolves blessés.
3: Gobert.
1: Gobert.
0: Ouais, parlons-en. Tu fais bien d'en parler parce qu'effectivement, Rudy Gobert a souvent été décrié par sa défense, parfois ses mouvements un peu. Mais là, il a loqué Jokic comme jamais.
3: Ouais.
0: Enfin.
3: Bah, disons qu'il n'y a pas eu. Enfin, il y a. Faut pas enlever Jokic. Hein, il a fait des stats encore de monstre parce que
1: il fera toujours.
3: Voilà, comme il fera toujours parce que c'est ce genre de mec. C'est comme les LeBron James. C'est en fait, même quand l'équipe est nulle, les mecs, ils font quand même des 10-10. Là, de toute façon, je pense qu'à Denver, le problème plus grand, parce qu'on nous parlait de. Oui, finalement, c'est Michael Porter Jr. le problème. Donc.
4: Il a bien rigolé, lui, d'ailleurs.
3: Ouais, tu m'étonnes. Parce qu'on lui tape dessus ces deux dernières années en disant oui, c'est lui le problème, c'est le problème. On va chercher quand même Cameron Johnson, qui est quand même un joueur plutôt racé dans cette ligue, qui est un très bon joueur, mais qui aujourd'hui n'a pas du tout réussi sa première saison à Denver.
4: Ah, il a fait un mauvais début, mais il a fini quand même à 45%.
3: C'est quand même mieux.
0: Voilà,
3: c'est quand même assez. Temps d'adaptation, peut-être un peu
4: plus. Il manquait du volume, mais il était vraiment propre quand même.
3: Bah, disons que tu as. Pas mal de mecs, en fait, ils sont pas forcément les leaders, parce que Jamal Murray fait globalement pas une mauvaise série, mais qui est pas au niveau des playoffs précédents qu'il a eu, mais
4: lui, il a fait l'inverse, c'est qu'il a fait une.
3: Voilà.
4: D'habitude, il est tout le temps nul pendant la saison et playoffs incroyables, mais là, il a fait l'inverse, il a fait saison incroyable, All-Star et tout.
3: T'as tout dit.
4: Et puis playoff,
3: exactement. Donc là, on est dans une situation où
1: Christian Brown. Est-ce qu'on peut parler dans les pires contrats de la ligue
0: niveau, il est sous-côté de ouf.
1: Ah, tu trouves ce côté?
0: Ah, bah grave. Franchement,
4: tu trouves ce côté?
0: Ouais, franchement.
4: Ah
0: ouais.
4: Bah, la série, je l'ai pas vue.
0: Moi, les gars. Je suis d'accord. Mais moi, je pense qu'il y a un problème de coaching, d'utilisation.
3: Ah oui. C'est ce que j'allais dire. Est-ce que finalement, c'était pas une erreur de prendre Adelman? Moi, je dis ça parce qu'on a eu Adelman qui a récupéré l'équipe l'année dernière, qui a fait un petit miracle en playoff, mais qu'on s'y attendait pas forcément. Et puis voilà, vraie première saison de coaching. Alors, saison régulière, on va dire. Mi-figue, mi-raison, parce qu'il y avait quand même pas mal de passages où ça gueulait un peu. Et puis là, au final, quand tu vois les playoffs.
4: Ils ont pas mal eu de blessés aussi. Hein. Ils ont eu pas mal de blessés.
3: Ouais, mais aussi.
4: Oui,
3: mais. Non, mais voilà, les gars. Là, tu vois, on parle même d'équipe, tu vois, qui pour moi jouent dans la même strat.
4: Ils finissent quand même 3e de la ligue.
1: Il faut arrêter de trouver des excuses.
3: Là, tu vois, le problème de Denver, c'est que s'ils trouvent encore des excuses, c'est que l'année prochaine, on va avoir le même schéma. Moi, c'est ce que je dis.
1: Moi, j'ai peur que ça fasse une Bucks.
4: Et apparemment, du coup, Sham Charania a dit David Adelman, son job est safe.
3: Okay.
4: En tant que head coach.
0: Pas comme Jamal Mosley.
4: Jokic est prévu de signer son extension de 278 millions.
3: Rien d'anormal.
4: Sur 4 ans.
3: Allez. Ouais, normal.
0: Tout ça pour l'investir dans les courses de chevaux.
4: Et il va y avoir des changements dans le roster. Tout le monde est à l'écoute de tout le monde, sauf Jokic.
0: Ok.
5: Vraie question. Moi, quand j'ai repensé, je suis d'accord avec vous sur Adelman, en fait. C'est-à-dire qu'il arrive dans la saison parce que ce qu'ils nous disent à l'époque, c'est que le discours, il passe plus avec Mike Malone.
3: Avec Mike Malone, ouais.
5: Et en fait, j'ai pas eu le sentiment, en regardant Denver jouer, qu'il y avait eu une identité Adelman ou du staff Adelman. C'est-à-dire qu'en fait, globalement, après, tu joues en fonction des qualités de tes joueurs, donc tu vas pas changer tout, surtout quand ça a fonctionné. Mais à quel moment il y a eu ce truc en plus, cette plus-value dans le jeu? Et franchement, j'ai eu l'impression qu'ils n'ont pas matché le niveau d'intensité, comme s'ils n'étaient pas capables d'aller chercher cette intensité play-off-là. Et en vrai, même s'ils sont menés 3-1, en face, tu n'as pas DiVincenzo, tu n'as pas Anthony Edwards.
4: Non, mais la honte, c'est une honte pas possible.
5: Donc franchement, non. Ça peut remettre. J'ai eu un peu peur que ça fasse Projet Bucks, alors quand ils ont été champions, je me suis dit, ça a l'air d'être sain là-bas.
1: Est-ce qu'on a vraiment t'as l'impression d'avoir le même sentiment en fait à l'heure actuelle?
3: Ça part dans le même sens. C'est-à-dire que tu commences à te débarrasser de tes soi-disant lieutenants, pour qu'à la fin, en fait, les mecs que tu recrutes à la place soient pas au niveau. Et tu fais, bon, bah, en fait, maintenant, les gars, on a plus que Jokic et puis on est avec des contrats à la Brand, comme tu dis, sur les bras.
1: La prochaine étape, c'est de trader Jamal Murray pour KD. Et là, c'est.
0: Allez. On en parlera dans une future émission de ce qui peut arriver à Denver. En tout cas, on leur souhaite de très bonnes vacances à Cancun, du coup.
3: Voilà.
0: Avec les Warriors, tout ça.
1: Il y a des courses de chevaux à Cancun.
3: Bah, je pense. Hein.
0: Il y a des courses de chevaux partout. Il y a du kitsch.
5: On passe à l'Est.
0: On va passer à l'Est avec 4 séries, 3 game 7, 1 game 6. Mine de rien, faut pas le sous-estimer. Vous voulez parler de quelle série sachant qu'on va pas faire les 4.
5: On peut parler de Boston-Philly.
0: Boston-Philly. Moi, je pensais parler de Boston-Philly et peut-être de.
5: Détroit-Orlando,
0: ouais.
5: Allez.
0: Donc, au niveau Cavs-Raptors, assez logiquement, on va dire, les Cavs...
3: Difficilement.
0: Oui, difficilement. Difficilement. Mais par rapport au prono, c'est quand même plus les Cavs qui étaient...
1: Franchement,
5: c'était
1: les Cavs...
5: C'était pas très beau à voir.
1: C'est des galériens.
0: Oui,
5: le niveau de jeu était pas dingue.
1: Il était nul.
0: Donovan Mitchell a un karma de galérien.
1: Mais non,
0: depuis l'époque Utah. Hein.
5: Ça envoyait des bricasses de partout.
1: Ouais. Non, mais moi, j'ai vu un match, ça m'a suffi pour arrêter de regarder la série, franchement.
0: Ouais.
1: Non, mais je suis désolé, c'est bricasse sur bricasse. La fin de match, du match où Toronto égalise à 2-2, je crois. Mmh. Bah, à ce moment-là, le jeu de Cleveland mais est scandaleux, quoi. Tu fais des isolations comme ça et puis ça perd des ballons. C'est le niveau de. Non, mais honnêtement,
5: come on, man, is basketball.
0: Mais ce qu'on retient, c'est qu'un peu comme les Blazers, en fait, c'est une équipe qu'on va suivre, les Raptors, parce qu'ils montent en puissance et il y a peut-être moyen.
1: Et c'est vraiment dommage pour les Raptors, parce que je pense qu'il y avait la place. Il y avait vraiment la place.
0: Et puis les Knicks qui s'imposent pas si facilement que ça contre.
1: Ça a mal commencé.
0: Voilà, mais ça a quand même bien fini.
1: Ça a très bien fini.
0: Oui. Ça a très très bien fini.
1: Une fois qu'ils ont pris un peu le jeu d'Atlanta, ils les ont lock.
0: Les Knicks, ils voulaient Boston, ils auront Philadelphie. Il va falloir qu'ils attendent un peu. Et ça va pas être le même jeu, on en parlera tout à l'heure. On va se concentrer sur deux game sets qui étaient super intéressants. Je vous propose qu'on commence par le Pistons Magic.
1: Bah,
0: finalement,
1: pareil, hein.
0: Ça avait pas trop bien commencé pour Détroit. Ils se sont repris et ils ont gagné assez facilement après les deux derniers matchs.
1: Franchement, c'est à l'équipe la plus mauvaise, quoi. Non, mais au bout d'un moment, c'est ce qu'on a vu.
0: Le gars est blasé, en fait.
1: Mais non, mais
0: arrête de regarder de la NBA, mets-toi baseball.
1: Mais je suis désolé. Quand tu imagines, les Pistons sont premiers de conférence, on les voit très bien, très beau, c'est magnifique. Et ils nous arrivent à nous pondre ça en premier tour de playoff. Moi, je dis, c'est quand même très honteux. Et je pense que Orlando, ils doivent bien se courir de honte à l'heure actuelle de ne pas avoir gagné cette série, quand même.
5: Bah, le game 6, c'est le tournant du match. Hein.
0: Pas mettre du temps pendant 40 minutes.
5: Ouais, non, mais c'est incroyable. C'est 24 tirs manqués de suite. C'est le choke ever.
0: Mais ils ont fait exprès.
1: Bah, franchement, honnêtement,
0: ça a tanké. Il y a eu des.
3: C'est sûr, ils ont dit putain, les gars, faut pas qu'on aille en demi, sinon on va garder le coach.
1: Putain, ça s'est joué à l'équipe la plus mauvaise, quoi. Enfin, Non, moi je veux pas gagner.
3: Surtout pour des playoffs, moi, en fait, c'est que j'avais rarement vu un niveau aussi pauvre offensivement en playoffs depuis longtemps.
1: Je suis tout à fait d'accord.
3: Et ça s'explique par le choix de certains coachs de mettre certains joueurs sur le terrain. On en parlait un peu en off de Jalen Suggs. Vous, les gars, qu'est-ce que vous pensez de ce gars-là? Surtout quand tu vois que t'as quand même un Anthony Black qui fait plutôt une bonne saison sur
0: c'est
3: le banc.
0: Dire.
1: Ah ouais, non.
3: Et qui, pour moi, est bien au-dessus de ce mec-là. Et pourquoi continuer à mettre Suggs titulaire?
5: Jalen Suggs, sur les 4 derniers matchs, 1 sur 7, 1 sur 13, 4 sur 9 et 1 sur 10.
0: Statman à parler.
5: Total, 7 sur 39 à 17%.
3: Tu me dirais Killian Hayes, les yeux fermés, je dirais, je suis presque sûr que c'est la même chose.
1: Non.
3: Sauf que
1: on tape pas sur les Français comme ça.
3: Oh, ça va. C'est pour rire.
0: Et même si je connais un peu la réponse, est-ce que vous pensez que Détroit pourrait potentiellement être champion après avoir frôlé l'élimination dès le premier tour comme ça?
1: Mais jamais de la vie. Non. On a rien contre Thomas. On t'aime, Thomas, mais faut être réaliste.
5: Mais non, même lui, il croit pas.
1: Mais oui, non, mais de toute façon, même lui est blasé.
0: C'est pour ça qu'il est pas là encore.
3: Mais qu'est-ce qui leur manque, du coup, vous pensez, pour passer un cap en. Parce que là, ils ont quand même, je trouve, une bonne équipe.
5: Ils ont une bonne équipe, ils ont une bonne défense, mais en fait, trop souvent, comme Orlando, Cade est tout seul, quoi.
3: Il faudrait un lieutenant.
1: Moi, c'est ce que je trouve, c'est que la perte de Malik Beasley, par exemple, je trouve, a fait beaucoup de mal.
5: Clairement.
1: Beaucoup de mal à Détroit.
5: Il faut un deuxième créateur derrière Kate Cunningham. C'est ça. Ça, c'est obligatoire parce qu'on a vu à chaque fois qu'il sort, c'est, je trouve que c'est assez catastrophique. Mm-hmm. Même si, ça, pour moi, c'est un faux semblant, là, Dennis Jenkins. C'est-à-dire que c'est, j'ai le sentiment que c'est plutôt un garde qui est porté vers le panier, qui a le sens du panier et qui va permettre de compenser en mettant quelques paniers, mais qui ne va pas créer pour les
1: Non,
5: Uno.
1: Pas du tout.
5: Et je trouve que c'est une équipe qui manque de stretch à 3 points dans la NBA actuelle. Quand je les ai regardés jouer, notamment sur la série, pour moi, Tobias Harris, qui est un joueur que j'adore, pour raison personnelle, qui a fait un super match 7, exceptionnel. Série, Et bah, mais c'est quand même quelqu'un qui n'est pas hyper régulier dans le tir à 3 points. Je trouve que les joueurs à côté, ils ont eu pourtant Malik Beasley et avant d'autres, Tim Hardaway l'année dernière, des mecs fiables. Et je trouve que la raquette, elle est 90s be like, quoi. C'est-à-dire que c'est super Jalen Duren. Il a fait un meilleur match 7 là, que la série. Mais en fait, ils n'ont pas de grand capable de shooter à 3 points. Quoi.
3: Même à shooter à 3 points tout
0: il
3: court.
0: Leur
3: tout court.
0: Il leur manque un Porzingis, en fait.
3: Ouais. Bah, ce qui leur manque, c'est un mec qui, en tout cas, peut, voilà, comme tu dis, apporter de la création quand Cade n'est pas sur le terrain. Et voilà, qui ne va pas s'effondrer. Désolé, Jalen. Après, bon, il est encore jeune, donc je ne vais pas trop lui taper dessus. Mais il faut, en tout cas, un gars... Bah, en fait... Moi, tu vois, j'adore Tobias Harris, c'est un de mes joueurs préférés aussi. Mais Tobias Harris, aujourd'hui, tu vois, je le vois comme un André Iguodala, un Nico Batum. C'est un connecteur.
5: Je suis d'accord.
3: C'est un mec qui va être bon partout. Aujourd'hui, si t'attends...
2: Un PG.
3: Voilà.
2: Hein? Un Paul George, quoi.
3: Voilà, c'est ça. C'est... Et je me dis, si t'attends même de Tobias Harris qui tourne à 40% à 3 points sur l'ensemble de pièges, je dis, mais les gars, en fait, au bout d'un moment, faut pas se tromper dans les profils.
0: Puis ils ont quand même quelques snipers. Hein. Je pense à Robinson, des gars comme ça, là, qui savent shooter à 3 points.
5: Duncan Robinson, il fait pas une bonne série.
0: Non, c'est trop.
5: Mais c'est pareil. Pour que tes shooters ils aient de l'espace, à un moment donné. Il faut que si t'as un mec à côté de toi qui tire, c'est plus facile pour toi peut-être de tirer, parce que là dans le scouting défensif c'est facile, hein, t'as juste à défendre Robinson, de mon point de vue t'as juste à défendre, et ils l'ont très bien fait Robinson sur la série pour baisser les pourcentages au tir, forcer Cunningham à prendre des tirs alors qu'il a le ballon dans les mains, etc.
2: Il en a mis,
5: mais il y a des matchs où il fait 2-3 sur 10, tu vois. Et puis en fait, du coup, c'est très porté sur la raquette. C'est pour ça que ça a donné aussi des matchs Jalen un Duren, peu Est, pas très beau à revoir. Ouais. Si tu compares à l'Ouest, où tout le monde peut tirer, tu prends une série OKC, Spurs potentiellement. Là, il va y avoir du stretching, du jeu rapide et tout. Là, en fait, c'est l'équipe qui va défendre le plus fort la raquette et les pick and roll qui va l'emporter, quoi.
3: Bah ouais.
5: C'est un peu le sentiment, quoi.
3: Bah disons que c'est pas assez varié en attaque et que finalement, ça en devient tellement... permissif, et qu'en fait tu sais déjà ce qui va se passer à l'avance, que je veux dire, si t'as un minimum un bon coach et que t'as les joueurs pour défendre, en fait tu peux vite contrecarrer la stratégie offensive.
1: C'est des équipes qui manquent énormément de création et de diversité, finalement, comme tu le disais, et qui à la fin se retrouvent facilement, très facilement loquées en défense, et ça donne des matchs un peu où ça shoot n'importe comment,
5: Le côté positif de ça pour Détroit, c'est que ça a permis à Kate Cunningham en 3-4 ans de se développer et de devenir peut-être l'un des meilleurs meneurs créateurs avec sa capacité physique, etc. Mais maintenant, il y a un peu un effet plafond de verre, je pense. Et s'ils veulent aller plus loin, va falloir que lui, il accepte aussi qu'il y ait d'autres créateurs dans les...
3: Clairement.
0: Je vous propose qu'on passe la série entre Boston et Philadelphie. Je vois le temps qui défile. J'ai envie qu'on se garde
1: défile.
0: Quand même.
1: Philly.
2: Défile. Une petite stat pour Philly-Boston.
0: Vas-y.
2: Attends, faut que je la retrouve.
0: C'est dommage, là tu laissais un petit blanc.
3: C'était dommage, on s'est arrêté sur le défilé.
2: Avant le match de hier, non, c'était quand, avant-hier. Les Celtics étaient sur 32 victoires à 0 défaites sur un 3-1 lead. Et les Sixers étaient en 0-18 quand ils étaient menés par un 3-1 lead. Et donc ça s'est pas terminé.
1: C'est fou.
2: Comme prévu.
0: Comment on explique cette défaite, de ne pas faire jouer Tatum le dernier match, de présenter un 5 majeur qui n'est pas du tout le 5 majeur habituel?
2: Le 5 majeur aussi, à noter que c'est la première fois qu'il y a 3 joueurs du 5 majeur qui n'ont pas mis un seul point.
5: Ils n'ont pas joué non plus.
3: Il y a 5 joueurs qui ont mis 0 points qui ont participé à la finale.
0: Est-ce que c'est quelque chose qui a été voulu par la franchise de Boston, ou est-ce que c'est une faute professionnelle, mais en tout cas, est-ce que c'est une erreur de coaching? Est-ce que c'est
5: Bah déjà Vucevic, ils ont bien fait de le mettre sur le banc parce qu'il se faisait manger comme jamais contre Philly, donc par Embiid. Mmh. Donc c'est pour ça qu'il a pas joué du game 7.
0: Ouais, il était en DNP. Hein. Mmh.
5: Donc ils ont bien fait. Donc par contre derrière tu mets quoi? T'as Luka Garza.
0: Mmh. Ouais, fait défoncer.
3: Voilà.
5: Il s'est fait défoncer, mais c'était un peu mieux.
0: Ouais. Quand même. un peu moins défoncé.
5: Mais ouais, donc effectivement, il y avait des lacunes sur le terrain, quoi, en termes
3: Ron Harper Jr.,
5: de match-up, quoi.
3: Des Bobo Charman, sans manquer de respect à ces joueurs-là, mais c'est des mecs qui, déjà, comme je disais, l'année prochaine, on n'est même pas sûr qu'ils aient un spot en NBA tout court, alors en play-off.
2: Ah bah, il manquait des. Sur une saison régulière, tu peux les cacher, parce qu'il n'y a pas cette intensité, il n'y a pas cette pression.
3: Exactement.
2: C'est différent, et c'est pour ça que aussi les Celtics ont fait une bonne saison globalement, collectivement, tu t'en sors. Mais sur les play-offs, au moment de vérité, où tu as besoin de l'imbosser, un peu de sortir les individualités, c'est là où le bas blesse, et notamment face à des Sixers revenus au complet, qui ont quand même des sacrés joueurs quand même dans leur effectif. Donc. Et c'est là où on voit aussi un peu l'expérience.
3: Bah disons que tu vois Nemas, ce que tu regardes au plus au final, les mecs qui étaient titulaires, ils ont pas joué plus de 10 minutes en plus, tu vois, hormis Jaylen Brown et puis comment il s'appelle
2: White.
3: Qui d'ailleurs lui aussi passe un peu à côté de son premier tour, je trouve.
0: C'est
3: un peu troué, tu vois, j'ai voulu dire troué, tu vois, je suis allé un peu trop vite. Non, je pense que, enfin, au bout d'un moment, voilà, tu vois quand même l'équipe de peintres qu'il y avait sur le banc. Enfin, au bout d'un moment, c'est pas que je veux pas taper sur Mazzulla, quoi, mais il y a des Hugo Gonzalez, comme je disais, des Ron Harper. Enfin, c'est des mecs, alors au bout d'un moment, quand ils peuvent avoir un rôle en NBA, ces mecs-là, mais pour la plupart, c'est leur première, deuxième saison.
2: Ouais, mais à la base, le projet de Celtics, c'est pas non plus début d'année, c'était pas ça non plus.
3: Non, c'était même pas d'aller en playoff, je pense.
2: Ils ont trop attendu, peut-être, par rapport à leur saison.
3: Bah, bien sûr, je pense qu'à partir du moment où ils ont fini aussi haut, c'est parce qu'on a eu un Jaylen Brown en mode MVP, tu vois. On a Jason Tatum qui revient plus vite que prévu, qui fait une bonne fin de saison par rapport à sa blessure.
5: Super bonne fin de saison.
3: Ouais, franchement, j'ai hâte de le revoir jouer quand il sera à son max de potentiel, mais je pense qu'il va revenir le joueur qu'il était, ou peut-être un peu différent, tu vois, peut-être un peu plus dans la passe comme il nous a montré ces derniers temps. Mais non, je pense qu'au bout d'un moment, enfin les gars, l'année dernière, t'avais quand même Kristaps Porzingis, t'avais quand même des mecs comme qui est parti à Portland, pardon. Holiday. Non, enfin au bout d'un moment, tu les as pas remplacés ces mecs-là, et
2: non,
3: tu remplaces en tout cas par des rookies ou des mecs qui viennent de J-League.
2: Mais parce qu'à la base. Ton projet, c'est d'abandonner la saison parce que ton meilleur joueur, ton leader d'équipe est censé être out pour la saison.
3: En face, t'as quand même Tyrese Maxey, Paul George, Joel Embiid. C'est quand même.
2: T'as quand même un des rookies, Vidjetskong, qui sort une saison incroyable.
5: Kelly Oubre
2: Jr.
3: Drummond, c'est ça. T'as Nick Nurse.
5: Un peu bouffé, hein.
3: Oui, mais
2: c'est utile.
3: T'as quand même l'expérience de playoff.
2: Voilà.
3: Chose qu'il n'y avait pas, je trouve, à Boston, hormis Jaylen Brown, quoi, tu vois, et Derrick White. Le reste de l'effectif,
2: Pritchard,
3: parce qu'il est drafté à Boston et qu'il a un titre.
0: Quoi.
3: Et qui fait pas un mauvais match non plus quand tu regardes ses stats et son impact. Mais au bout d'un moment, là, voilà, je pense qu'aujourd'hui, Boston, ils avaient clairement 5-6 joueurs NBA ready pour jouer ce Game 7. Et un Game 7, bah voilà. On
5: parce
3: voit.
5: Bien joué. La différence, elle est là.
3: Ouais, ouais. C'est ça,
5: et
3: ouais.
5: Malgré ça, ils viennent mourir à 2 minutes de la fin du match. Parce qu'ils reviennent, ils sont derrière, pour l'avoir regardé, je sais plus exactement jusqu'à combien ça monte, ça doit monter à 15 ou 17 je crois à un moment donné.
0: Et puis ils reviennent après.
5: Et ils reviennent, ils repassent devant. Donc en fait, il leur manque, ça doit être un peu frustrant quand même pour eux, parce que de se dire qu'en mettant des mecs de 19 ans, comme tu dis, point NBA ready, ils passent à ça,
3: un Tatum, et puis il y a 2-3 vrais joueurs de valeur NBA, quoi.
0: Eh ben, je vous propose, les gars, qu'on marque juste un petit instant un jingle et on va passer. On va rester à l'Est, tiens. On va commencer par les prévus des finales et on va se faire la petite demi-finale Philly-New York. Tiens. Allez, zou, Philly-New York sera juste après ça.
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0: Bon, le Madison Square Garden va probablement exploser. Les Knicks sont un peu écrasés quand même à Atlanta. Et ils arrivent quand même assez frais. Philly arrive avec le favori de sa victoire contre Boston, avec un Embiid qui est quand même un peu en PLS. Comment New York, justement, va faire pour stopper un Embiid qui est un peu en mission?
3: Compliqué cette série en vrai. Je sais pas comment l'analyser. Je sais pas si vous êtes déjà un peu projeté.
5: Moi je me suis noté quelques trucs. Je pense qu'ils peuvent déjà tester de bouger Embiid.
4: dans la raquette.
0: Ouais.
4: Parce qu'il va falloir, je pense, jouer physique sur lui.
0: Robinson, il sort de le bouger.
4: Voilà, ouais. Il sort de 4 matchs assez compliqués. Embiid, il est blessé de partout. Je pense qu'il va falloir continuer à jouer là-dessus.
0: Robinson et Towns peuvent faire quelque chose.
4: Ouais, voilà. Towns, ça va être compliqué parce qu'à chaque fois, il se mange des fautes tout le temps sur Embiid. J'ai noté aussi qu'ils ont de la défense pour embêter un peu les extérieurs, donc Maxey et sa vitesse et aussi Vijay Adichie. Donc genre Bridges, Anunoby et Hart. Ouais. Donc je pense que ça peut bien défendre là-dessus sur les extérieurs. Maintenant, ils ont aussi de la profondeur de banc. Les petits passages avec McBride, moi j'ai bien aimé contre Atlanta, c'était vraiment sympa. Il a mis ses petits points, je pense que ça va être cool aussi côté ça. Mais c'est les seuls points que je vois de côté Knicks.
0: Les gars, vous avez un truc à rajouter sur cette série? Quand vous voyez
7: ça,
0: les choses.
7: Ça va être serré, encore une fois, c'est un peu le genre de série. En plus, vu les conneries qu'on dit depuis 3 semaines en preview, la personne va vouloir se mouiller, hein, Charles?
1: Moi, je pense très clairement que.
0: Que Houston va gagner.
3: Pas mal.
0: Allez. Cadeau.
1: C'est cadeau, mais. Non, en vrai, mais c'est mérité. Et honnêtement, je pense que vraiment que les Knicks, ils vont dominer cette série. Parce que je pense que la profondeur de banc, quand même, est très faible du côté des Sixers. Je trouve qu'ils jouent quand même à 6. On va pas se cacher. Il y a Quentin Grimes en sortie de banc, mais derrière, après, dès que les matchs sont un peu moins serrés, ils peuvent mettre quelques petites minutes pour Watford, machin. Mais ça manque quand même beaucoup de profondeur. Quand on sait qu'il y a des joueurs quand même qui sont assez sensibles, comme Joel Embiid, sensibles aux blessures, on sait qu'on ne sait pas forcément dans quelle forme il va être. Les Knicks sont plutôt une équipe assez physique, on va dire. Des joueurs quand même qui ont l'habitude de courir, d'avoir une vraie belle endurance et d'être assez costaud. Mm-hmm. Je pense que c'est là où Philippe peut un peu plus souffrir. Et je pense que les Knicks sont peut-être un peu plus. Ils ont l'avantage du terrain. Je vois quand même plus les Knicks effectivement avoir collectivement comme l'a rappelé Simon avec une profondeur de banc avec McBride, Landry Shamet, Jordan Clarkson qui peuvent amener des choses un peu différentes que n'a pas forcément les Sixers.
7: Ouais. La question que je me pose pour aller un peu dans ton sens et amener un peu de nuance, c'est est-ce que les Knicks avec cet effectif-là qui est expérimenté vont avoir une montée en régime à chaque tour? Parce que là, dans l'opposition par rapport aux Hawks, même si je ne prends pas le match 5 et 6 où il y a eu des volées à chaque fois, double out, va falloir s'adapter un peu plus vite qu'au tour d'avant. Quoi.
1: C'est ça.
7: Et je me souviens, les Lakers dans la bulle, ils perdent à chaque fois le premier match. Et en fait, c'est un match un peu de prise d'information, de test. Après, tu t'adaptes à l'adversaire et tu peux déclencher une série. Mais je veux dire, tu as moins cette marge-là quand même contre le talent individuel de Philadelphie. Que contre les Hawks. Et si Embiid est en bonne santé, je touche du bois, j'espère qu'il sera en bonne santé, la série peut aller loin.
1: Je suis d'accord, ça peut potentiellement aller loin. Et là, effectivement, là où tu as raison, c'est par rapport à la question de comment va s'adapter finalement le collectif des Knicks face à Philly. Et moi, la question que je me pose, c'est Mike Brown, dans tout ça, est-ce que finalement, face à un coach quand même qui est expérimenté aux Sixers, ça va un mec qui a l'habitude. Comment ils vont gérer?
4: Il y a une question qui va se poser côté Knicks, c'est quelle défense ils vont devoir mettre sur Embiid, tout en sachant que s'ils mettent deux personnes ou plus, ou enfin deux personnes au moins, il va falloir laisser Paul George ouvert, Vijay Adichie ouvert ou Tyrese Maxey ouvert.
7: T'as vu l'attaque de la trappe sur le match 7 là? L'attaque de la trappe dans le post-up, c'est franchement c'est un cas d'école. Hein. Si t'es amateur de basket ou entraîneur, tu vas voir comment on attaque une trappe parce que Joel Embiid a la balle, il donne le ballon au bon endroit, l'extra passe, ça court après la balle.
4: C'est pour ça. Et ça c'est la question à se poser pour les Knicks. Comment gérer cette trappe?
1: Et moi j'ai peur que je sais pas si Mike Brown va réussir vraiment à avoir ce niveau-là pour réussir à faire en sorte que le collectif des Knicks passe au-dessus de tout ça. C'est un peu mon inquiétude.
3: Bon, de toute façon, moi j'avoue que forcément Robinson aura un rôle un peu plus élargi que ce qu'il avait contre les Hawks. Parce que on parlait de combat justement, tu vois, de jouer physique. Alors, autant Karl Anthony Towns c'est un magnifique joueur offensif, mais autant de ce côté-là, on va pas se mentir, c'est sans doute l'un des pires aussi. Je pense que ça va être dans la match-up aussi Maxey Brunson, parce qu'on a quand même en face de nous deux joueurs, on va dire. Plutôt dans le même profil, tu vois, plutôt petite taille, mais gros marqueur et gros joueur clutch. Donc je pense
4: pas la
3: que
4: même vitesse, par contre.
3: Non, pas la même vitesse, mais en tout cas dans l'influence qu'ils ont sur l'équipe, on sait que c'est, ça reste quand même voilà, les deux patrons, les deux leaders. Donc je pense qu'on va avoir un beau duel aussi à ce niveau-là, même si, comme tu dis, dans deux styles différents en termes de jeu. Et puis bah, dans le rôle, il faut que Paul George nous sorte une, quand même une grosse série. Parce que là, on a quand même. C'est ça, ouais, parce que là, on a quand même Bridges, Josh Hart et Anunoby qui est d'ailleurs sans doute pour moi le meilleur joueur de la série contre les Hawks du côté des Knicks. Donc si Anunoby a ce même niveau, pour Philly, ça va être compliqué. Donc pour moi, le vrai facteur X, ça va être, on va dire, le niveau de Paul George sur cette série et comment il va pouvoir. Prendre le dessus face à la jeune fougue des ailiers new-yorkais.
1: Ça finit en combien tout ça ?
0: Ouais, c'est, que... c'est ma question.
1: Désolé, je te vois le temps passer.
4: Allez, je vais aller un petit match 7. Ah ouais. J'aimerais bien un petit match 7. New York et Philly, ça me plairait bien.
3: Ouais
7: 4-3.
1: Moi, je vois 4-2 New York.
3: Allez, moi, je dis 4-3 pour Philly.
7: Ouais. Allez, 4-3 filles sur le matchette.
0: Ouais. Ah, moi aussi, juste
3: histoire d'avoir
0: juste
3: un.
0: Juste pour faire taire les fans de New York.
3: Ouais, voilà.
0: Allez, on va passer à l'autre série. Allez, je vois que le temps file et file. Pistons, Cavaliers, on va essayer de faire vite.
1: Moi, je dis l'équipe qui a plus envie de perdre va gagner. Non, je suis mis là.
3: Allez, et moi, je dirais quand même les Cavs. Mais pareil, très serré, ça va être un 4-2 pour les Cavs.
4: Ouais, une 4-2, ouais, Cavs.
0: 4-2 Cavs.
7: Certainement les Cavs en 6 aussi, ouais.
0: Allez, moi je vais mettre.
1: Moi je vais mettre les Pistons.
0: Ouais, moi aussi.
1: Ouais, je suis d'accord. Je pense que les Cavs.
0: Je suis Charles.
1: Non, mais c'est vrai, parce que je pense que les Cavs sont encore une équipe de chokers. Ils ont Donovan Mitchell. Je suis désolé, moi j'ai du mal avec Donovan Mitchell.
3: C'est pas lui que j'irais acheter à Cleveland. Il y en a un là que j'aimerais bien me faire à Cleveland. Bah, c'est Evan Mobley.
1: Il y a plusieurs noms que c'est cher, c'est fort.
3: James Harden à la limite, oui, mais normal. Mais tu t'attendais à quoi? À recruter un vétéran?
4: Cache-choc
3: tous ses playoffs. Ou pour moi, t'as jarté un meneur qui pouvait être ton meneur du futur.
1: Quand tu sais,
3: voilà, pour moi, grosse erreur. Et puis derrière, t'as Jared Allen qui, pour moi, est pareil. De toute façon, en fait, c'est que ça joue pas bien ensemble. Tout ça, ça. T'as beau mettre n'importe quel entraîneur, ça ne matche pas.
1: Ça ne matche pas du tout. Voilà. Et je trouve que là où les Pistons collectivement peut-être ont un peu plus d'assurance, je pense qu'ils vont peut-être réussir à mieux notamment rebondir par rapport à leur première série face à Orlando qui n'était pas bonne du tout. Mmh. Et collectivement, je les trouve plus sûrs, notamment défensivement. Donc je vois quand même effectivement les Pistons réussir quand même à passer en un bon 4-2 ou allez, même 4-3 pour les Pistons.
3: Ouais. Toi Hugo, tu dis quoi? Tu disais quand même Cavs?
7: Moi je disais Cavs.
3: Ouais.
7: C'est pas parce que j'ai le maillot sur les épaules, mais c'est parce que je pense qu'il y a un peu plus de talent en attaque. Après, ce que Kenny Atkinson a dit toute l'année, et même à 3 semaines des playoffs, c'est qu'il n'arrive pas à faire défendre ses gars et il mettait un point de vigilance là-dessus. Mais il va jouer face à une attaque qui est pour moi pas du même niveau que les autres équipes encore dans la.
0: C'est ça.
7: À l'image de ce qu'ils ont vécu au premier tour face à un Toronto où il y a Brandon Ingram qui manque sur des matchs et un ou deux gars qui ne sont pas là. Il va quand même jouer contre des attaques qui ne sont pas. Pour moi, top 3, top 4 dans ces playoffs-là. Et c'est ça qui leur donne leur marge de manœuvre, je pense, pour battre cette équipe-là, parce qu'il y a du talent. Quand Sam Merrill joue, voilà, quand Jared Allen fait un match 7, ils ont cette capacité à mettre des points. Mais par contre, s'ils passent en finale, pour moi, c'est du pain béni pour l'équipe qui les jouera, parce que défensivement, ils sont pas au point.
1: J'attends de voir qu'on va réécouter cette émission dans 3 semaines.
0: Tellement.
3: Bah déjà,
0: tellement.
3: Dans 2 semaines, on se refera un point dans 2 semaines. Hein. On se dira bon les gars.
7: Quand Donovan Mitchell sera MVP des finales 2026.
0: Exactement. Allez, on va passer à l'Ouest pour terminer cette émission. Les Spurs face aux Timberwolves.
1: Ah, ça va être beau, ça j'aime bien.
4: Alors, petite news, Edwards est questionable, il s'est entraîné toute la journée avec son équipe, okay. Normalement en plus, ouais. Donc lui il veut jouer, et ce sera son équipe qui dira s'il joue pas ou pas.
7: Est-ce qu'il y a un espoir, ils ont dit quoi comme information, qu'il revienne un peu au statut quo ante de la blessure dans la série, parce que là on imagine qu'il va... Voilà, un peu serré des dents, ou tu vois, c'est quoi les infos qu'il
4: Il y a pas grand chose, peu d'infos. Ouais. C'est qu'on sait qu'il a joué, il a fait le shoot around et il veut jouer.
3: Ok, bon.
4: Mais bon, à quel prix?
3: Ouais. Donc, un peu léger tout ça.
4: Moi je pense que Rudy sur Victor ça va être compliqué.
1: Pour qui? Pour Rudy ou Victor?
4: Pour Rudy. Je pense qu'ils vont vite le sortir. Donc, qui dit le sortir, parce que du coup, ce que je veux dire, c'est que Victor va vouloir le sortir de la raquette, quoi, et facilement. Donc, les pick and pop à 3 points, je pense qu'il va se régaler. Et donc, rapidement, Rudy, ça va sortir. Et du coup, ça va tu vas devoir défendre McDaniel sur Victor, physiquement, tu vois, des choses comme ça. Et là, ça va être compliqué. Donc voilà, je pense que ça va être un bon 4-1 pour les Spurs.
3: Ok.
0: Ouh. Ah ouais, t'es comme ça toi.
4: Ouais, franchement, la défense des Spurs, elle est incroyable. Ah ouais.
0: Je voyais ça au moins en 6,
8: voire 7.
0: Voire peut-être 7.
4: Ouais. Non, nouveau 4-1.
8: Moi, je vois les Wolves 4-2. Allez, moi je l'annonce direct. Moi j'aime beaucoup ce qu'ont proposé les Wolves quand tu vois des McDaniels, des Dosunmu. Même si effectivement il y a la perte de DiVincenzo qui lui ne reviendra pas. Collectivement, je les trouve quand même très solides. Je trouve que c'est une équipe qu'on a toujours un peu en saison régulière. Bah, finalement, ils peuvent faire mieux. Et à chaque fois, je trouve qu'en play-off, ils répondent. Ils sont quand même deux finales de conf de suite. Donc, ils ont l'expérience de ce niveau-là. Anthony Edwards, je trouve, a vraiment progressé. Julius Randle, c'est mieux se mettre à sa place. Je trouve qu'il a quand même bien, ça a bien fitté. Le seul Nasri, je trouve, peut-être un peu en dessous par rapport à son niveau sur les deux dernières années. Mais je pense qu'il peut élever son niveau. Ils ont beaucoup de qualités, ils sont assez grands, assez longs, ils ont de la défense. Et l'expérience face à ces jeunes finalement des Spurs peut faire la différence. De'Aaron Fox n'a pas été forcément incroyable sur la première série. C'est le seul pourtant joueur un peu vraiment d'expérience. Ils peuvent jouer là-dessus. Et je pense que finalement, si Anthony Edwards va revenir, il va mettre vraiment un bel impact. Et j'y crois beaucoup en Anthony Edwards. Je pense que par rapport à ce qu'ils nous ont montré sur la série face aux Nuggets, ça peut être vraiment intéressant. Et ouais, ça me ferait plaisir pour les Wolves qui passent. Donc, allez, les Wolves 4-2, je annonce.
3: Ok, moi, je t'avoue que ça, c'est un peu mi-figuier, mi-raisin. Mais moi, c'est soit je pars sur les Wolves, mais Anthony Edwards est de retour. Et ils gagneront avec Anthony Edwards, mais si Anthony Edwards ne revient pas, pour moi ça sera les Spurs, parce que là on aura clairement un manque de talent du côté des Wolves. Et comme tu disais, je pense que la défense des Spurs est vraiment clairement à un gros niveau. Même si tu vois Rudy Gobert, pour avoir vu la série contre les Nuggets, il montait à 3 points sur Jokic. Donc ça, tu vois, le pick and pop à 3 points, je pense que tu vois, je le joue direct, je le tente parce que de par le passif de Rudy. Mais là, sur les playoffs, je pense pas que ça passera autant à chaque fois. Et Rudy a quand même l'avantage de l'expérience, même si c'est sûr que Victor est un monstre et que je ne pourrais même pas te donner les limites de cette future superstar. Mais pour moi, on a quand même un Rudy qui a quand même 4 titres de défenseur de l'année, qui certes, on sait très bien que sa plus grosse faiblesse est sur la ligne à 3 points, mais qui, je trouve, a magnifiquement bien corrigé en défendant sur Jokic un premier tour exceptionnel. Donc, attention à Victor, tu vois, de ne pas être dans trop l'excès de confiance et à se dire, je vais jouer sur les points faibles de Rudy. Rudy, c'est quand même un gars qui a 10-15 ans maintenant dans la Ligue, plutôt proche des 10 d'ailleurs, et qui, je pense... quatre fois défenseur de l'année, qui, je pense, peut compenser aussi, on va dire, ses faiblesses par... la roublardise des vétérans, tu vois. C'est il m'a mis une faute, c'est tu surjoues, tu flops. Hein. Pas jusqu'au flopping, mais vous voyez ce que je veux dire. Voilà. Donc, voilà. Moi, je dis Wolves parce que j'ai envie de voir Anthony Edwards et Rudy en finale et que Victor, on a encore le temps avant de le voir gagner des titres.
4: Wolves, combien?
3: Allez, 4-3. Parce que ça va être très serré quand même pour moi.
4: Ouais, je pense. Juste sur le point tactique du pick and roll ou du pick and pop, ça va être très intéressant à regarder cette nuit ou demain matin. Parce que, en fait, qu'est-ce que vous faites? Est-ce que s'il y a du pick and pop, est-ce que vous switchez et vous faites défendre Rudy sur, parce qu'il est capable de le faire, alors par contre il va reculer. C'est Stephen Castle qui prend la majorité des picks. Dans le cas où c'est Castle, l'arme à 3 points, le pull-up c'est pas ça encore, il va chercher le drive. Je suis pas sûr qu'il puisse se défaire de Rudy Gobert dans les drives, vu la qualité de Rudy. Quand c'est D'Aaron Fox, ça va être un petit peu différent parce qu'il y a peut-être un petit peu plus de capacité à tirer ou se stopper tirer. Voilà, donc est-ce qu'en fait on fait des écrans et on cherche à faire relais Victor Wembanyama et à un moment donné du coup Rudy est dans l'incertitude, c'est soit je défends Castle soit je défends Wemby sur le pick and roll, voilà. Et est-ce que c'est peut-être pas plus une option de switcher et de s'organiser un petit peu autour dans le switch
7: pour finalement D'Aaron Fox, c'est un mec qui est porté vers le cercle, qui va chercher à faire resserrer les aides. Stephen Castle, c'est la même chose.
9: Ouais, mais Stephen Castle, tu vas le faire danser Rudy Gobert, t'as vu comment il danse face
7: non,
9: à
7: mais tu t'organises un petit peu à côté, alors faut pas que ce soit champagne dans le corner, mais pour refermer un petit peu voilà, les stunts, les espaces, les intervalles, et puis je suis pas
9: persuadé. Faire la zone tout le temps, quoi.
7: Non, mais c'est pas de la zone, mais tu t'organises, et moi je suis pas persuadé que Castle. Je vais pas demander à Rudy si c'est Castle qui a le pic, tu vois, un peu comme les Blazers. Moi, Castle, pour le moment, s'il fait 4 dribbles derrière un pick and roll et qu'il prend un tir à 3 points et que ça peut bouger, ça me va bien en fait. Par contre, ce qui est chiant, c'est que derrière le pic, s'il se met à attaquer le grand parce qu'il est moins mobile, etc., et je pense que Rudy peut reculer un peu sur Castle et être capable de contenir, et il les aura pas les fautes Castle sur Rudy quand il va lever les bras ou qu'il va block-shotter, tu vois. Donc, je suis pressé de voir les pics et je mets quand même les Spurs 4-2.
0: Okay. Si, les Spurs pour moi aussi. Les Spurs pour moi aussi en 4-2 aussi.
8: Ok.
0: Dernier série, et pas des moindres, bien évidemment. Les Lakers affronteront le champion en titre, OKC.
8: Qu'est-ce que tu veux dire? Redick l'a déjà dit que c'était une des meilleures équipes de l'histoire de la NBA. Ah oui. 4-0, c'est fini. Allez,
9: en saison, ils sont en 4-0, 117 points de différentiel.
3: Voilà. Et 4-0 pour moi en playoff. Je ne me penche même pas sur le sujet, il n'y a pas d'Ancic.
0: Ah ouais, moi je mettrais au moins un ou deux matchs parce que le briscard de LeBron James, il est capable de faire des perfs encore.
3: Ouais, mais c'est pas la même défense. Hein.
8: C'est pas la même attaque, ça n'a rien à voir.
9: Sur le premier tour, OKC est à 126 points sur 100 possessions.
0: Vous êtes beaucoup trop sûr de vous.
3: Ouais, 126 points, c'est quand même énorme.
9: Sur 100 possessions, c'est.
8: La dernière, je t'aurais pas dit forcément 4-0, mais l'expérience de l'année dernière fait qu'il y aura 4-0 cette année.
7: Vas-y, vous savez quoi?
9: Et une autre stat.
7: Balance ta stat.
9: 19,3% de perte de balle par possession pour les Lakers. C'est-à-dire que c'est une possession sur 5 qui perdent la balle, les Lakers. Alors que c'était contre les Rockets, autant vous dire que contre le Thunder, qui sont très très friands de faire des interceptions, les 19% on va les dépasser.
7: Bien sûr.
0: C'est un carnage.
7: Donc c'est pour ça qu'il y aura 4-2 Lakers. Non, je plaisante, je rigole.
3: T'as le droit, hein.
8: T'as le droit.
7: Non, mais je pense qu'il y aura... juste, il y en aura un. Et vous savez quoi? Il y en aura un où justement, je sais pas à combien de possessions ils jouent par match, OKC, mais il y en aura un où justement les Lakers vont réussir au Staples Center à faire baisser drastiquement le niveau de possession et à faire sortir OKC de son rythme. Il y en aura un dans la série.
9: S'il y avait eu Doncic, oui. Sans Doncic, je vois pas comment.
7: Bah, moi, je pense que c'est plus facile de défendre sans Doncic dans ce que les Lakers y font là, avec le niveau de smart sur l'homme. Tu vois, il y a deux trois éléments quand même dans la défense un petit peu qui me disent bon, ils auraient réussi à défendre les Rockets, même si je t'avoue que c'était pas incroyable. Mais par contre, casser le rythme d'OKC sur un match, c'est la seule chose qu'ils peuvent faire de toute manière, en espérant que les pourcentages à 3 points baissent parce qu'il n'y a pas de rythme et tout, et ça se trouve il y a 4-0, hein. Mais le seul espoir d'en prendre
8: un,
7: c'est ça.
8: Il y aura peut-être un match serré, je te l'accorde.
3: Voilà.
0: Eh ben merci messieurs pour cette heure passée en votre compagnie à débriefer le premier tour des playoffs et en faisant nos magnifiques pronostics, bien évidemment, pour ces demi-finales. On se retrouve la semaine prochaine pour voir où ça en est et comment se portent nos pronostics, bien
7: Houston
0: évidemment.
7: Houston en finale, Charlin.
3: Bien sûr.
0: Évidemment. D'ici là, je vous souhaite tout le meilleur et puis surtout, on vous souhaite
9: une bonne fin de semaine.
0: Et bien évidemment, une bonne fin de semaine. Allez, ciao, ciao, et on laisse la place à Lost Groove tout de suite sur les ondes de Prune.
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1: Bonsoir, il est 21h et vous écoutez Lost Groove sur Prune. Alors ce soir, on va parler d'un style qui dépasse les frontières, les normes du son, l'esthétique. On va parler du baléarique. Alors, le baléarique, c'est un sujet assez compliqué parce qu'il ne s'agit pas d'un genre à part entière. C'est plutôt une ambiance qui transcende pays, genre ou époque. Le baléarique naît, comme son nom l'indique, dans les Baléares, plus exactement à Ibiza, autrefois Arcadie hippie, devenue temple de la fête. Sur la petite île espagnole, dans la boîte de nuit du Café Del Mar, les DJ mêlent Italo-disco, proto-house, jazz-funk, boogie, dance-pop, pour créer une ambiance détendue, lascive, festive. Alors, afin de vraiment rendre hommage à un de mes sous-genres préférés, nous allons ce soir, dans Lost Groove, partir à la découverte du son de l'été à Ibiza. Alors, pour ce premier morceau de la soirée, j'aimerais vous parler d'un maxi sorti en 82, qui a été enregistré par Guy Kevas. Alors, Guy Kevas, c'était le DJ du Palace. Le Palace, c'est une des boîtes légendaires parisiennes, qui a diffusé le disco dans les années 70. Et Guy Kevas avait un style de mixage très particulier. Il pouvait mélanger les derniers tubes disco avec des chansons complètement indansables, par exemple Marilyn Monroe ou L'Ave Maria. Et en 81, il commence une courte carrière de chanteur qui va durer 3 ans. Il enregistre d'abord le single Ebony Game, puis en 82 sort le single Obsession, que nous allons écouter maintenant. Obsession, c'est à la fois un morceau de disco, comme Ebony Game qui l'a précédé, mais c'est aussi un morceau complètement baléarique, complètement détendu, complètement mystérieux. Je vais donc vous laisser avec Obsession de Guy Kevas, sorti en 1982.

C'est vous venez d'entendre Obsession de Guy Kevas, le Nasomix, sorti en 1982. Alors le prochain morceau est un morceau italien. L'Italie est le pays d'où proviennent la majorité des disques baléariques. C'est donc un morceau italien d'un groupe qui n'a enregistré qu'un EP en 85, un groupe nommé Talco, qui donc enregistre en 1985 le titre Noche Especial, qui est un titre baléarique, mais surtout un son très disco-funk avec des sonorités presque proto-house, presque italo-house. Je vais donc vous laisser avec Noche Especial du groupe Talco, sorti en 1985.

Vous venez d'entendre Noche spéciale de Talco, sorti en 1985. Alors, on va continuer sur un morceau espagnol cette fois-ci, parce que bon, les Baléares, ça reste l'Espagne. Un morceau espagnol, en anglais, presque orienté italo-disco, intitulé I Love My Body, enregistré par le groupe Zas, qui, comme beaucoup d'artistes du genre, n'a sorti qu'un single en 85. Je vais donc vous laisser avec I Love My Body du groupe Zas, sorti en 1985 en Espagne.

Vous venez d'entendre I Love My Body du groupe Zass, sorti en 1985. Alors le prochain morceau, est dans un registre beaucoup plus différent, beaucoup plus jazz, beaucoup plus feutré. C'est parce que le Balearic, c'est très large. Alors c'est un de mes morceaux préférés que je joue très régulièrement. C'est un morceau de la chanteuse Linda Di Franco. Alors Linda Di Franco, à la base, elle était DJ, puis animatrice de radio. Et elle enregistre dans les années 80 une poignée de singles, notamment TV Scene en 85 et My Boss en 86. Ensuite vient un album intitulé Rise of a Heart, on excusera mon accent, et le tout connaît franchement un très grand succès à Ibiza. On dit même qu'elle a défini le son d'Ibiza. Mais sa carrière de chanteuse n'a pas duré très longtemps puisqu'elle s'est arrêtée en 86, et après cette carrière de chanteuse très courte, elle se met au cinéma et devient réalisatrice. Je vais donc vous laisser avec un de mes morceaux préférés, si ce n'est mon morceau préféré, de Linda Di Franco, TV Scene, la version courte, sortie en 1985.

C'était TV Scene de Linda DiFranco, enregistré en 1985. Alors le prochain morceau est un morceau espagnol, encore une fois on alterne pas mal entre italien et espagnol ce soir. C'est un morceau du groupe Benny Life, qui s'intitule Amor en el Cielo, qui est sorti en 1987. Alors, encore une fois, c'est un groupe qui n'a sorti qu'un EP en 87, qui a été pas mal joué à Ibiza. Et je vais donc vous laisser avec ce morceau Amor en el Cielo, sorti en 1987.

C'était Amor en el Cielo de Benny Life, sorti en 1987. Alors, même si le Balearic, c'est un phénomène majoritairement européen, étant donné que c'est localisé à Ibiza, qui est en Espagne, il s'exporte un peu aux États-Unis, notamment via des groupes comme Fleetwood Mac, qu'on ne va pas écouter ce soir, je m'excuse auprès des fans, ou de la chanteuse Madonna. Non, cependant, l'une des premières chanteuses à enregistrer du Balearic aux US est une vocaliste de Los Angeles dont le style oscillait entre New Age, Boogie, Funk. Et elle a enregistré ce très beau disque en 88, intitulé Once Beaten. Il s'agit de la chanteuse Kim Yafa, qui donc a enregistré Once Beaten en 88, avec lequel je vais vous laisser maintenant.

Vous venez d'entendre Once Bitten de Kim Yafa, sorti en 1988, qui est un des rares disques de baléarique américain. Alors, on retourne en Italie pour cette prochaine chanson, avec une chanson que j'aime encore une fois énormément, qui est sortie en 89, d'une chanteuse inconnue, pour changer, une chanteuse nommée Gabriella Bové, qui donc en 89 a sorti ce très beau single, Auto Blue, qui est un très beau disque d'italo-disco tardif, parce que bon, on est déjà à la fin des années 80, l'Italo House pointe le bout de son nez, c'en est presque fini pour l'Italo Disco. Donc d'Italo Disco tardif et de baléarique. Voici donc Auto Blue de Gabriella Bové, sorti en 1989.

Vous venez d'entendre Auto Blue de Gabriella Beauvais, sorti en 1989. C'est une de mes chansons préférées. J'adore cette chanson. Ça sonne comme l'été pour moi. Alors, à la fin des années 80, un nouveau genre fait son apparition, la house. Rapidement, ce nouveau style de dance music intègre les sets d'Ibiza et se mêle à l'ambiance estivale et festive des Baléares. Alors, on va maintenant écouter un morceau de Euro House, un peu dance pop espagnol, sorti en 89. Donc on est encore au tout début de la house. Et c'est une reprise, enfin une reprise, ou une espèce de plagiat de Holiday de Madonna. Alors c'est un morceau du groupe Isomar et Compagnia, un titre intitulé No Estas, sorti en 1989, avec lequel je vais vous laisser dès maintenant.

Vous venez d'entendre No Estas de Isamar y Compañía, sorti en 1989. Alors, la prochaine chanson est encore une chanson espagnole, sortie cette fois-ci en 1992, du groupe Buzzy Code, je ne sais plus parler, groupe espagnol qui n'a enregistré qu'un EP, nommé China Love. Alors, c'est un EP qui est plutôt baléarique, ambiante, house, et sur cet album, le dernier morceau de la face B est intitulé Bianco, et c'est celui que nous allons écouter maintenant. Il sonne comme une fin de soirée à Ibiza. Voici donc Bianco de Buzzy Code, sorti en 1992.

Vous venez d'entendre Bianco de Buzzy Code, sorti en 1992. Alors la prochaine chanson est une chanson italienne, c'est bon, on retourne en Italie, d'un artiste qui est d'origine vénézuélienne mais qui s'est installé en Italie. Alors dans les années 90, il enregistre plusieurs albums orientés latine, orientés house. Et sur son premier album, on trouve ce très joli morceau baléarique. Et après, dans les années 2010, il se retire de la musique house pour enregistrer des morceaux plutôt new age, plutôt chants tibétains. Il a vraiment enregistré des compiles de chants tibétains. Et donc, c'est un chanteur dont le nom de scène était El Latino Man. Et il enregistre Boss and San Andreas en 1996. Je vais donc vous laisser avec ce morceau, Boss and San Andreas, de El Latino Man, sorti en 1996, qui pour moi représente vraiment ce son baléarique.

Vous venez d'entendre Bos de San Andrés de El Latino Man, sorti en 1996. Alors, contrairement à d'autres genres dont j'ai pu parler dans cette émission, comme le bubblegum, le zouk, le boogie, le balearic n'est jamais vraiment mort. Il s'est adapté à tous les styles de dance music qui pouvaient arriver à Ibiza. Alors, les deux prochains morceaux que je vais vous passer, ce sont des morceaux qui sont sortis l'année dernière, en 2025. Le premier est un morceau italien, du groupe Agosta. C'est un morceau intitulé Serenade. Agosta, c'est un groupe de deep house, de down tempo, de balearic, qui a enregistré pas mal entre 2022 et 2025. C'est donc leur dernier single qui est sorti en 2025, en janvier 2025, intitulé Serenade, que je vais vous jouer maintenant.

C'était Sérénade de Agosto, sorti en janvier 2025. Alors, le morceau qui va clôturer cette soirée, c'est un morceau que j'adore plus que tout, que j'ai entendu en live récemment. C'est un morceau du chanteur Giorgio Lopez, qui est un compositeur et chanteur napolitain, qui a sorti plusieurs albums orientés ambiante, house, entre 2020 et 2024. En 2025, il sort l'album Sud des îles, qui est beaucoup plus orienté boogie, funk, disco, le tout en français. Et sur cet album, on retrouve les vocalistes d'une DJ et vocaliste que j'aime énormément, Stella Zekri, qui apparaît sur le titre Toujours Distante, que je vais vous jouer maintenant. Voici donc Toujours Distante de Giorgio Lopez et Stella Zekri, sorti en 2025.

C'était Toujours distante de Giorgio Lopez et Stella Zecri, sortie en 2025, qui est une de mes chansons préférées. Et c'est donc cette chanson qui clôture notre soirée spéciale baléarique. On va se retrouver dans un mois pour un épisode un peu spécial. Ça va être la playlist de Prune, le dernière de l'année. Je ne sais plus parler la France, la dernière de l'année. Je posterai la rediffusion de cet épisode le mois prochain. Je vais donc maintenant vous laisser avec la playlist de Prune. Bonne soirée, on se retrouve dans un mois.

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